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Bonsoir à tous et bienvenue dans Débat d'avenir. Ce soir, nous recevons Valérie Ricardoustinte, porte-parole de la délégation des travailleurs consentants, la DTC, ainsi que Dimitri Azedef, haut-commissaire chargé de l'énergie et du développement photovoltaïque qui représente pour sa part le parti majoritaire unifié. Face à eux, Alban Cassis, responsable de la section consensus et médiation au sein du STPC, le syndicat des travailleurs pas contents. Messieurs, pour vous,

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0: Bonjour Farid.
1: Bonjour Nadia. Et il y a Noëlla qui est en train de mettre le ventilateur.
2: Voilà. Ouais, les papiers.
1: Ah oui, les papiers, faites attention, c'est le papier pour l'éphéméride.
2: Ah, alors attends, on va prendre tout ça. Noëlla, c'est pour quoi l'éphéméride?
3: Je pense.
1: Oui, c'est pour Noëlla.
2: Merci. Attention, il y en a deux. Hein. Ah ouais. Voilà. Donc on peut y aller?
1: Oui.
2: Alors.
1: Alors, qu'est-ce qu'on va. Qu'est-ce qu'on va écouter ce matin? Est-ce qu'il y a déjà des...
2: Alors, il n'y a pas eu d'appel, mais moi, je me suis fait une petite liste au cas où on manquerait d'inspiration ou au cas où il n'y aurait personne qui appelait.
1: D'accord.
2: Alors, on va commencer avec Alain Barrière, Ma
1: D'accord.
2: vie.
1: D'accord. Ma vie?
2: Ma vie.
1: D'accord. Alain Barrière, Ma vie.
2: On continuera avec Bernard Lavillier, Idée noire. Et avec Nicoletta.
1: Idée noire.
2: Et on terminera avec Charles Aznavour, Emmenez-moi.
1: Parfait.
2: Voilà, pour commencer l'émission. On attend vos appels au 02 41 60 47 47.
1: Et bonjour chers auditeurs et chères auditrices, vous êtes chers auditeurs et chères auditrices, vous êtes bien sur Radio G 101.5 FM, vous pouvez aussi nous écouter en DAB+, sur le chat www.radio-g.fr. Et n'oubliez pas de nous appeler pour les dédicaces au 02 41 60 47 47. Et c'est parti, on va mettre tout de suite Ma vie d'Alain Barrière.

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0: Allez, chers amis auditeurs et auditrices, bonjour. Je viens enfin d'arriver dans le studio. Désolé pour mon retard. J'espère que vous allez bien, les amis. Je vous parle en fait.
1: Ah oui.
0: Je vous demandais si vous allez bien.
2: Ça va.
3: On est un peu chaud. J'avoue, j'ai un peu chaud moi.
0: Mais on s'en fout, toi.
3: Je m'entends pas.
0: C'est pas très grave.
3: Je m'entends pas.
1: Bah, tu peux régler le bouton.
0: Je suis en forme.
3: Allez, c'est bon.
0: Qu'est-ce qu'on vient d'écouter ?
1: Alors, on vient d'écouter Alain Barrière avec Ma vie. Suivi de Bernard Lavilliers et Nicoletta Idée Noire et Charles Aznavour, Emmenez-moi.
0: Parfait.
4: Et ça, c'était la playlist spéciale Nadia.
1: Oui, je me suis fait une playlist comme ça. Si on manque d'appels ou si on a un petit manque d'inspiration, je me suis fait une petite liste comme ça cas où.
0: Et bien, elle a utilisé son joker de chanson. T'es d'accord, Farid ?
4: Oui.
1: Ah bah, il faut que les auditeurs nous appellent.
0: Alors, juste avant...
1: Sinon, je repiocherai.
0: Ouais, allez, juste avant,

0: Et ça va être l'éphéméride à deux voix avec Noëlla et moi-même. Allez, on est le 28 juin, Noëlla ?
1: Bien sûr, nous sommes le 28 juin. Et c'est le 179e jour de l'année et nous fêtons les Irénées. Bonne fête à toutes les Irénées.
0: C'était un saint ?
1: Ben oui, les Irénées, ma fille s'appelle Irina. C'est aussi sa fête. Bonne fête. Et oui, Irénée. Saint Irénée était un évêque de Lyon, grand théologien chrétien du 2e siècle. Ce prénom d'origine grecque signifie la paix, et ça c'est vrai.
0: Nous fêtons aussi
1: les Emrad, ça ?
0: Emrad.
1: Zacharia et Zach. Ah, Zach, c'est magnifique. Et Zacharie.
0: Les prénoms natifs de ce jour ?
1: Eh bien, les prénoms natifs de ce jour sont sous le signe du cancer qui évoque la sensibilité, les liens familiaux et les traditions du foyer.
0: Ils sont nés un 28 juin.
1: Jean-Jacques Rousseau, philosophe et écrivain dont la pensée a influencé la Révolution française. Elon Musk,
0: oui.
1: Fondateur de SpaceX et PDG de Tesla.
0: Et patron de X maintenant.
1: Voilà. Mel Brook, réalisateur, acteur et scénariste américain. Annie Dupéret, ah, je ne savais pas ça, actrice et écrivaine française, icône de la saga Une famille formidable. Mm-hmm. Fabien Barthès, footballeur français, alors attention, hein, on est à fond de l'équipe de France, gardien de but champion du monde en 98 et d'Europe en 2000.
0: Parfait.
1: Et le 28 juin, c'est la journée internationale de la Rémi.
0: Wow, c'est compliqué pour moi.
1: En hommage au médecin.
0: Alors, on va demander à Farid. Alors, désolé, on n'arrive pas à dire ce mot.
1: Fémi. C'est un terme de médecine, oui.
0: Là,
1: Fémi.
2: Fényl, c'est tonurie.
0: Waouh.
1: Fényl, c'est tonurie. Eh bien, merci Farid. Merci beaucoup. En hommage au médecin Robert Guthrie, né un 28 juin. C'est lui qui a élaboré le test néonatal. Mais oui, le test de Guthrie, pour le dépistage précoce de cette maladie génétique rare. Et ça a permis aux personnes atteintes d'être dépistées et traitées dès la naissance et de mener une vie normale. Mais c'est génial.
0: Parfait. Eh bien, la citation du jour, on l'aura dans quelques instants. On va l'avoir, tiens, à 11h. Et aujourd'hui, on a deux dictons.
1: Mais oui, je vois
0: on
1: ça.
0: Les fera en milieu et en fin d'émission.
1: Ok.
0: À part si tu veux m'en dire un maintenant au dicton, tu veux faire quoi ?
1: On fait un dicton maintenant ?
0: Allez,
1: ça peut être sympa.
0: J'aime beaucoup le premier, moi.
1: Tu veux la citation, alors ?
0: La dicton.
1: Mais il y en a deux ?
0: Ouais.
1: Alors, c'est beau temps en juin, abondance de grains, c'est ça ?
0: C'est beau en juin.
1: Ah, c'est beau en juin.
0: Eh ben parfait, celui-là, on l'a fait. Eh ben,
1: super.
0: Après, c'est un dicton sur Irène.
1: Donc, c'est vrai ?
0: Après, on verra ça tout à l'heure.
1: Non, ce sera pour ma fille, alors.
0: Allez, Virginie vient de nous rejoindre.
3: Hello !
0: Comment vas-tu ?
3: Bah, très bien, et vous ?
0: T'es loin de moi.
3: Comment ?
0: T'es trop loin de moi.
3: Ah, bah écoute,
1: tu te rapproches.
3: J'ai pris la première place pour pas être trop en retard.
0: C'est bien.
3: Ouais, quart d'heure en juin.
1: Appelle à son petit ventilo.
3: Ouais, t'es bien.
1: Équipé.
3: Ouais, non, mais...
1: Trop bien.
3: Et mon petit ventilo, mon éventail, tout
1: mais
3: va bien.
1: Je vois ça.
3: Manque plus que la clim.
1: C'est clair. Non, t'as ça aussi.
3: Ah non, non.
0: En plus, Virginie.
3: Oui.
0: On a une mauvaise nouvelle.
3: Ben oui, mais c'est pas une mauvaise nouvelle.
0: Pour nous, si on est triste.
3: C'est pas la fin du. Ben non.
0: On est triste aujourd'hui.
3: Mais non, mais n'importe quoi.
1: On est en deuil.
3: Oui. Ben non, n'importe quoi.
0: On en deuil. Ben,
3: mais non, c'est... mais non.
0: Il faut qu'on l'annonce, Farid.
3: Mais non, on n'est pas en deuil.
2: Faut le dire quand même.
3: C'est un nouveau départ.
2: Peut-être qu'il reviendra nous voir.
3: Bien sûr.
0: Et oui, cher ami auditeur et auditrice, c'est les 10h22.
3: Pff, n'importe quoi, comment il annonce
0: c'est,
3: ça.
0: C'est la dernière émission de Virginie.
3: Ben oui.
0: Elle nous quitte à la rentrée.
3: Ben oui, mais
0: et elle nous quitte
3: pas
0: tout
3: la
0: l'été.
3: Fin. C'est pas la fin du monde, hein.
0: Mais on est triste.
1: Bah, la larme, elle va sortir.
3: Mais je vais pas vous quitter comme ça. Je resterai en contact avec vous. Ne
0: Parfait.
3: Vous inquiétez pas.
0: T'as intérêt de revenir. Mais voilà. Donc aujourd'hui, envoyez beaucoup de dédicaces pour Virginie. C'est ça, la dernière de la saison. Voilà, et à la rentrée, on ne la retrouvera pas malheureusement. Farid, envoie la musique.
2: Oui, c'est parti. Donc nous allons avoir le plus beau tango du monde de Tino Rossi. Et Viva España de Georgette Plana. et Le jour où la pluie viendra de Gilbert Bécaud.
0: 02 41 60 47 47 pour vous dédicace.
2: C'est parti pour Tino aussi, le plus beau tango du monde.

0: Allez, qu'est-ce qu'on a écouté avec les dédicaces, s'il vous plaît?
1: Bah oui, bah c'est la même chose.
2: Alors,
3: mais je sais pas où t'es rendue, ma chérie.
1: Là, là et là.
2: On a écouté le plus beau tango du monde, Tino Rossi.
0: Mais la dédicace, elle est de qui?
1: J'ai pas le temps de noter.
3: Ah bah voilà, c'est ça le problème. Je peux pas faire les...
1: Bah si, tu dis juste c'était le plus beau tango du monde.
3: Oui, mais il veut les dédicaces.
0: Oui, la dédicace, c'était de qui?
3: On en a écouté.
1: Je ne sais plus, j'ai zappé.
0: L'auditeur.
3: Okay. Ah bah c'est bien, Georges, ça va être content, Plana, Viva España, de la part de
1: machine.
3: Valérie, c'est ça?
1: Valérie, oui.
3: Ouais. Gilbert Bécaud, Le Jour...
1: Où la pluie viendra.
3: Où la pluie viendra. Je pense que c'est mieux que tu le désannonces parce que j'arrive pas à m'y retrouver, désolée.
2: Le plus beau tango du monde, Tino Rossi.
1: Voilà, ensuite... Viva España de Georgette Plana, de la part de Valérie pour son plaisir personnel et pour tous les animateurs de Radio G.
3: Merci.
1: Et ça a été suivi de Gilbert Bécaud, Le Jour où la pluie viendra, de la part de Guénaëlle, notre amie animatrice.
3: Merci Guénaëlle.
1: Pour bisous, tous les Guénaëlle. Auditeurs.
0: D'accord.
1: Voilà.
0: Okay. Sur le chat, ça donne quoi?
3: Alors, sur le chat, nous avons notre cher Bruno. Bonjour.
4: Bonjour Bruno.
3: Oh là là, t'as vu un peu le cœur des drôles de dames.
4: Ah ouais.
3: On a Didier qui nous demande « Ma belle-mère est tombée dans la Loire pour Sabine. »
1: Elle s'est pas relevée.
3: J'ai pas fini de lire, s'il vous plaît. Pour Sabine, de la part de Didier de Cognac, qui écoute Radio G sur Internet. Donc Didier, « Ma belle-mère est tombée dans la Loire, nous l'écoutons et nous la passons beaucoup trop souvent. Il n'y a plus d'eau dans la Loire, elle est à sec. Donc on va pas mettre la belle-mère dans la Loire, on va la mettre... »
2: Dans le sable mouvant.
1: C'est ça.
3: Je sais pas, vous avez pas une chanson sur les belles-mères?
0: On va lui demander, dis donc.
3: Plus sympa.
0: Didier, faites-nous notre proposition, s'il vous plaît, notre demande. Ouais. Comme en fait, on l'a passé la semaine dernière, on l'a passé la semaine d'avant.
1: Plus de
3: j'adore la ville de Cognac, c'est très joli.
0: Oui.
3: C'est
0: magnifique.
5: Et mais puis voilà. Le vin est très bon, le Cognac.
0: Oui, l'abus d'alcool est dangereux.
5: Avec à modération. Pas de ce temps-là, c'est trop chaud.
0: L'abus d'alcool est dangereux pour la santé. À consommer avec modération.
3: Et modestie.
0: Et pas avec ses fortes chaleurs. On rappelle, on a encore.
3: Faut boire de l'eau.
0: Buvez de l'eau.
1: Que de l'eau.
3: Bruno,
1: que de l'eau.
3: J'espère qu'elle savait nager en tout cas. Il n'y a pas d'eau dans la Loire, elle ne sait pas nager, c'est pas grave. Et pour moi, Bruno, donc, il veut me dédicacer. Je pars, mais je reste de Charles Doré. Je ne connais pas, même si c'est un peu pop pour Dimanche Bonheur.
5: C'est récent, ça.
0: Oui.
3: Charles Doré.
0: Ah oui.
3: Pas Julien Doré.
0: Charles Doré.
5: Charles Doré, c'est récent.
3: Ah, je ne connais pas.
5: Je pars, mais je reste.
0: Donc on va la passer quand même.
3: Ok,
5: je reste.
0: Elle est très belle cette chanson.
3: Bah, on a Noël adoré.
0: Bah, en même temps, Noël elle a rien à faire de sa vie qu'à écouter les chanteurs de la Starac.
3: Non, c'est un chanteur de la Starac.
5: C'est de la Starac.
0: Ah oui, Charles Doré. Bah, Charles Doré, il est de la Starac Academy. Hein,
5: tu veux que je te dise un truc
0: cette année.
5: Je ne regarde pas la Starac Academy. Par contre, je travaille dans un magasin et j'écoute beaucoup de musique. Beaucoup de musique. Donc je suis très éclectique.
0: Tu
5: es chiant.
0: Cet été, je t'offre des cours d'orthophoniste.
5: Oui, vous irez ensemble.
3: C'est plutôt à toi. Je vais avoir ça pris le gros, là, je pense. Je vais tous les mettre chez l'orthophoniste. J'en connais une très bien.
0: Allez, 02 41 67 47 47 pour vos dédicaces.
3: Et moi, je voudrais juste souhaiter un bon anniversaire à ma copine Sandrine.
1: Bon anniversaire, Sandrine.
0: Attends.
5: Encore une bougie de soufflé.
0: Et voilà.

0: Et voilà, c'était Patrick Sébastien.
1: Oui, je pense que tout le monde l'a reconnu.
0: Et merci. Ah oui, vous avez vu, maintenant j'ai plein de petits boutons.
1: Ouais, ah, bien. Bah va chez le dermato si t'as des boutons. Hein.
2: Non. Tu vas te les soigner.
0: J'ai même le message, de la canicule.
1: C'est quelqu'un quoi?
0: Non.
1: Avec
0: canicule.
1: Avec canicule.
2: Il faudra aller voir le
1: canicule. Faut pas battre avec elle, pas avec canicule.
0: Bon, qu'est-ce qu'on va écouter maintenant à 10h37? Vous êtes infernal dans cette émission.
3: Alors, Séverine, c'est ça?
4: Ce sera Patricia Lavilla.
3: Alors, attends, je suis trop loin, moi.
0: Ouais, ah oui.
3: Oui, Patricia Lavilla, la chanson de nos vacances, de la part d'Evelyne Davrier, pour son plaisir personnel. Ensuite, on aura Franck Michael, Sous le soleil de Jamaïque, toujours de la part de Marie-Christine. Non, attends, je suis
4: Evelyne
3: plus.
4: Davrier.
3: Evelyne, oui, pardon, je les confonds. Et Mort Schumann, Un été de porcelaine.
0: Toujours d'Evelyne Davrier.
3: Ouais, et pour Roger aussi.
0: Oui, Evelyne, elle fait 3 decks, les 4. Allez, on l'embrasse. Elle n'a pas envie de grenier, là, Evelyne?
3: Ah, je sais pas, elle m'en a pas parlé.
0: Donc, elle n'a pas envie de grenier.
1: Elle a... C'est interdit dans ce temps-là, hein. Il fait trop chaud.
0: Il fait trop chaud.
1: Oh, il fait moins chaud, là. On est redescendu. On est ouvert, là. C'est bon.
0: Oui,
1: on est plus rouge.
0: Génial.
1: Ah oui, on est ouvert.
0: Oh non, on est orange.
1: Ah oui, c'est,
0: oui. Oui, on est orange. Oui, oui. Oui, comme l'année prochaine, la semaine prochaine, les canicules reviennent normalement.
1: Ah, oh, super! Oh non!
0: Allez, bon, Farid, on voit la musique, là.
4: Et on met la chanson de nos vacances, Patricia Lavilla.
0: 02.

0: 10h48 02 41 60 47 47 pour vos dédicaces www.radio-g.fr ou en DAB+.
1: C'est sympa ça.
0: 02 41 60 47 47. Envoyez des mots d'amour à Virginie pour sa dernière de la saison, sa dernière de la, sa vie.
2: Hein,
0: comme,
2: ah bah oui,
0: comme elle nous quitte, elle décède. Voilà.
1: Oh bah, non, merci. Elle décide pas, elle s'en va, c'est pas pareil.
0: On est en train d'écrire son éloge funèbre.
1: Voilà.
2: Alors Didier a trouvé Ma belle-mère de René Grolier. Une autre proposition pour Sabine de la part de Didier de Cognac.
0: Merci Didier, on va écouter ça avec grand plaisir.
1: Didier, qu'est-ce que t'en as après ta belle-mère?
0: Je pique de l'eau.
1: Qu'est-ce qu'elle t'a fait, ta belle-mère?
2: Ouais, bah on essaiera de trouver ça, Didier.
0: Qu'est-ce que ça donne sur le chat à part Didier? Il y a rien d'autre?
2: C'est tout.
1: Même pas Bruno?
2: Bah Bruno, il a déjà fait ma dédicace.
1: Ah pardon.
0: Allez, qu'est-ce qu'on a écouté maintenant? Merci.
3: Qu'est-ce qu'on va écouter?
0: Qu'est-ce qu'on a écouté? On n'a pas désannoncé.
3: Bah oui, c'est vrai. Alors, on avait Patricia Lavilla avec la chanson de nos vacances, suivie de Franck Michael, Sous le soleil de Jamaïque. Et on a terminé avec Mort Schumann, avec un été de porcelaine.
0: Parfait. Allez, téléphone. Et maintenant, qu'est-ce qu'on va écouter?
2: Tes souhaits. Alors, excusez-moi, j'essaye de retrouver. Donc, Mort Schumann, c'est fini. On va écouter Guy. Ah oui, Séverine, c'est ça? Non, Richard Gottener, pardon. Donc Marie-Christine qui nous demande Richard Gottener, le Sampa pour tout le monde. Peter Holm, Monia pour tout le monde. Mamie Odile qui nous demande Guy Béard, il n'y a plus d'après pour tout le monde.
0: Mm-hmm.
2: Et puis je m'arrête là, voilà. Et c'est tout.
0: Et petite information, n'oubliez pas, samedi prochain, c'est la grande braderie d'Angers.
2: Ah.
0: Donc c'est le moment de faire les emplettes. Virginie, tu peux aller meubler ta maison.
2: Non, maintenant. Virginie, elle va vider sa cave.
0: Tu peux aller meubler ta maison maintenant.
2: Elle va vider sa cave.
0: Et surtout, n'oubliez pas d'aller soutenir nos commerçants, comme ils ont traversé une période difficile avec la canicule.
2: C'est vrai.
0: Allez profiter des soldes dans les centres-villes d'Angers.
2: Moi, j'ai une question. Ils soldent quoi? Les vêtements d'été ou les vêtements d'hiver?
0: Tout.
2: Ah bon?
0: Et solde même toi. Je te solde même.
1: Non, en général, les commerçants soldent les vêtements de l'année d'avant. D'été.
0: D'été.
2: Ah oui, voilà c'est ça. Non, parce que j'avais un.
1: Non, pas cette année. Alors, il y a pu y avoir quelques pièces de cette année, parce qu'en fait, tout ce qui est dernière pièce, ils soldent. Ça, c'est sûr.
0: Oui, solde.
2: Voilà. Là, c'est. Mais d'été, on est d'accord.
0: Oui, d'été.
1: Que été. Ça peut être printemps. Hein, c'est Alors, printemps, non, mais printemps-été, hein. Printemps-été.
2: Ah oui, mais pas d'hiver.
0: Il peut avoir un peu d'hiver. Il peut avoir un peu d'hiver aussi.
1: Oui,
0: en fonction de ce qu'ils ont, mais là c'est surtout l'été de la collection de l'année dernière et un peu de cette année. Donc allez soutenir nos commerçants et allez voir. Voilà. En plus les vitrines d'Angers font plein d'événements. Ils vont mettre un DJ set, passe du ralliement sur certaines dates. Donc allez-y, c'est vraiment c'est le mercredi.
2: Surtout week-end prochain, je déménage. Sinon, si vous voulez, vous pouvez venir m'aider à déménager. Hein.
1: Vider les stocks des vitrines d'Angers.
2: À vider mon appart et à remplir ma maison.
0: Non, tu payes pas la bureau donc non.
2: J'ai jamais dit que je payais pas l'apéro.
0: C'est pas intéressant.
1: Ah, la crémaillère.
2: Ah, pas en même temps que le déménagement.
1: Non.
0: Après.
1: Allez. Quand tout sera rangé et propre.
0: 02-41-60-47-47 pour vos dédicaces. Place à la musique, Farid. Et juste après, ce sera la chanson oubliée. Farid, tu vas nous faire quoi comme chanson oubliée?
4: Alors, ce sera une chanson, un peu de circonstance, parce que c'est la... C'est la Coupe du Monde.
0: Oui.
2: Ah.
0: Tu veux nous mettre Shakira?
4: Non, c'est pas français. C'est une chanson de Gilbert Bécaud qui s'appelle Mustapha Dupont.
1: Et alors?
4: Ça parle de football.
0: D'accord.
1: Ah.
4: Bah tu vas comprendre quand tu vas écouter.
0: Virginie, t'as une mission.
2: C'est moi.
0: Ou une chanson, une hymne de la Coupe du Monde ou qui a été en français, qui a été chantée en français.
2: Ah bah je pense que ça va être un trou.
1: Moi je connais.
0: Si, il y en a une.
1: Si.
0: Donc place à
1: chanteuse très connue. Chante super bien.
0: Oui bah tu me la trouves alors.
1: Je la connais.
0: Si tu me la trouves, je t'offre un sac de collecteur des vitrines d'Angers.
1: Eh ben, c'est pas compliqué, je l'ai.
0: Bah, tu me la trouves. Allez.
4: C'est parti pour le Sampa avec Richard Gottener.

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1: 11h02. 02 41 60 47 47. Vous êtes bien sûr Radio G dans votre émission Dimanche Bonheur spécial été. Et oui, nous sommes à l'antenne tout l'été. Bon, il y aura 2-3 dimanches où on sera au bord de la plage, hein, bien sûr. Pour se reposer un petit peu quand même. Bien sûr, vous nous écoutez 100.5 FM, www.radio-g.fr et en DAB+. Vous nous écoutez partout dans le monde. Écoutez-nous, hein.
0: Dans le monde.
1: Oui,
0: bah ah oui, c'est vrai qu'il y en a qui sont partis aux États-Unis pour voir la Coupe du Monde. Alors, bah oui, nous venons d'écouter donc Richard Gottener, le Sampa.
1: Est-ce que je te donnais la parole?
0: Peter Holm, c'est ma dernière journée, je fais ce que je veux.
2: Voilà, elle a bien raison.
0: Peter Holm, Monia, non, tu ne me lances pas de stylo.
1: Donc c'est le dernier stylo que je lui ai envoyé.
0: Il n'y a plus d'après. Voilà, maintenant ça va être Jeanne Masse.
3: Non, Jeanne Manson. Tu veux que je le fasse ou...
1: Alors déjà, il n'y aura, aura pas de dédicace actuellement. Déjà.
0: Ah oui, c'est vrai, c'est la chanson oubliée.
1: C'est la chanson oubliée de Farid.
3: Ça, ça va
1: aller. Voilà.
0: J'avais oublié.
1: Farid, t'es prêt?
4: Oui.
1: Attends.
4: Ouais,
1: j'étais pas au courant.

0: Allez,
1: il
0: Farida.
1: Nous met une chanson de techno.
2: Oui, comme, ouais, je l'ai précisé, c'est Mustapha Dupont de Gilbert Bécaud et qui se trouve dans le même album que la chanson Le Dernier Été. Et l'album s'intitule Suite. C'est parti pour Mustapha Dupont.

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0: Allez, 11h08, c'était la chanson aux oubliés de Farid.
1: Oui, c'était, je le répète, Mustapha Dupont de Gilbert Bécaud.
0: Eh ben franchement, c'était pas mal. J'ai beaucoup aimé, c'est rare que j'écoute une chanson en entière dans cette émission. Je suis honnête avec vous, moi. Là, j'avais le casque sur les oreilles toute la chanson. Elle est vraiment très bien.
2: Elle est très bien, elle est très engagée, franchement.
3: Enfin... Et très d'actualité toujours.
2: Exactement. Ouais.
0: Et je pense qu'elle va finir dans ma playlist pour que je la réécoute. Et
2: moi aussi. Tu vois, je vais la chercher sur Spotify.
0: Ouais, je vais là, ou Deezer.
2: Ou Deezer.
0: Ou Apple Music.
2: Ou Apple Music. la grosse pub. Voilà.
0: Je vous ai pas dit. Mais vous savez, tous les dimanches, on fait une playlist. Et donc, à partir dans l'été, vous pourrez retrouver toute la playlist de Dimanche Bonheur sur toutes les plateformes de streaming.
2: Ah, trop bien.
0: On va créer une page de Dimanche Bonheur sur Radio G sur toutes les plateformes de musique, Deezer, Spotify, Apple Music. Et vous pourrez retrouver tous nos titres, tout ce qu'on a passé dans l'émission.
3: Et sans nos interventions.
0: Sans nos interventions.
3: Ah, ça va être bien, ça.
0: Et avec nos interventions également, s'il faut.
3: Non, super. Ça, c'est sur Radio G, ça c'est Radio G.
0: Donc, je suis en train de mettre en place ça, pour la saison prochaine, je pense, début saison prochaine, bien. On aura ça.
2: Et on aura Ma belle-mère est tombée dans la Loire dedans?
0: Oui.
2: Obligatoire. Pas le choix. Et du Johnny.
0: Et on n'aura pas Annie Cordy dans toutes les playlists, bien sûr. Mais voilà, donc, très prochainement, vous pourrez retrouver ça sur les plateformes de musique, voilà.
2: Et bien sûr, vous retrouverez un remix bien de sûr. Rémi. Rémi qui fera ses bonnes blagues.
0: Ouais.
2: Le remix de Rémi.
0: Bien sûr, vous l'aurez.
3: C'est cours d'orthophonie.
0: Ouais. Voilà. Qu'est-ce qu'on va écouter maintenant à 11h10?
4: Alors, on va écouter Frédéric François.
1: On va débuter par Séverine, Mon tendre amour.
4: Ah oui, c'est vrai, oui.
0: Oui. C'est sur l'ordi? Ça.
1: Oui, c'est
0: donc
1: sûr,
0: oui, Séverine, elle dure 6 minutes 10, c'est ça. Je suis désolé, on va la couper au bout de 3 minutes. Et comme elle est trop longue, sinon on n'aura pas la place et le temps pour mettre toutes les dédicaces.
4: Donc alors, on écoute Séverine, Mon tendre amour, de la part de Dominique pour son cousin... Non, de la part de Guy pour son cousin Dominique. Je vais y arriver. Ensuite,
1: on aura Jean Manson.
4: Jean Manson, ce n'est qu'un au revoir, de la part de Brigitte, pour tout le monde. Et on finira avec Frédéric François, On s'embrasse, on oublie tout. Toujours de la part de Brigitte, pour son
2: plaisir. Ah, t'es dégueulasse, putain!
1: Qu'est-ce qui s'est passé?
0: Et en fait, sa fille lui a mis un paquet de gâteaux dans son soutien-gorge, donc voilà.
1: Ah oui, d'accord.
4: En pleine antenne.
0: En pleine antenne, donc elle vous fera des excuses juste après.
1: Donc, on redit...
4: Séverine.
1: On s'embrasse, on oublie tout, de Frédéric François.
4: Oui, pour finir la triplette.
1: Pour le plaisir personnel de.
4: Pour le plaisir personnel de Brigitte, toujours.
1: Ok, parfait.
0: Désolée pour le langage un peu fleuri de Noëlla.
2: Pardon. Non, mais elle est chiante, ma fille. Depuis ce matin, je sais pas ce qu'elle a contre moi. Mais...
0: Oui, place à la musique.
2: Pardon.
1: C'est parti pour Séverine, Mon tendre amour.

0: Allez, qu'est-ce qu'on a écouté à 11h21?
1: On a écouté Jen Manson, Ce n'est qu'un au revoir.
2: Et juste avant, c'était...
1: Guy Béard, non,
2: c'est juste avant, c'était Séverine.
1: Ah oui, pardon, Séverine. Ah oui, c'est vrai, c'était...
2: Séverine.
1: Séverine, mon tendre amour. Et Freud et François, on s'embrasse.
2: On oublie tout.
1: Bah oui, mais me marque pas tout, donc moi je connais pas toutes les chansons, hein, excusez-moi, on s'embrasse.
3: Ah oui, bah pardon.
2: On s'embrasse, on oublie tout.
3: Voilà.
1: Voilà. Et maintenant,
3: désolée,
1: on va écouter...
3: Non, ce matin, la feuille, elle est dans un état, je vous dis pas comment.
1: Maintenant, on va écouter Valérie Lagrange, La Folie, de la part de Roger, pour son plaisir personnel, et les animateurs du Dimanche Bonheur. Bibi, je veux pas savoir, pour son plaisir personnel, Christian.
2: Deux amis pour un amour.
1: Je suis en train de chercher de qui, pour qui, oui. Tu permets.
2: Johnny mais... Hallyday.
1: J'ai pas demandé qui chante. C'est de la part de Milena.
3: Oui, c'est ça.
1: Voilà, merci. Pour son plaisir personnel et les auditeurs. Et ça fait 3. Et je m'arrête là.
4: Parfait, merci.
1: Voilà, tralala.
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2: Allez, c'est parti. On met La Folie, Valérie Lagrange.

0: 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Et envoyez-nous vos dédicaces 02 41 60 47 47 ou sur l'onglet chat du site internet. Sur le chat, ça donne quoi? Rien?
1: Non, depuis 10h57, il n'y a plus rien.
0: Qu'est-ce qu'on a écouté?
2: Alors, on a écouté La Folie de Valérie Lagrange, hein, c'est mm-hmm. ça. Ça a été suivi de Je veux pas savoir de Bibi. Et on a terminé avec Deux amis pour un amour de Johnny Hallyday.
0: Allez, Noëlla, le deuxième dicton du jour, s'il te plaît.
3: Eh bien, le jour de la Sainte-Irénée, c'est l'un des plus beaux jours de l'année.
0: Le jour de la Sainte-Irénée, c'est l'un des plus beaux jours de l'année.
4: Ça rime, c'est beau. Mmh.
0: C'est beau. J'aurais pu l'écrire.
2: Ça fonctionne aussi pour les Irènes?
3: Ah ben, je pense, oui, parce ouais. que Irénée, oui, c'est... Hein,
5: ouais. En fait, Irène, c'est le 5 avril.
2: Ah.
5: La Sainte-Irène.
3: Ah d'accord. Oui.
5: Et là, c'est la Sainte-Irénée.
0: Donc,
3: j'aurais pu. Alors, ça n'a rien à voir. Et pourtant, il m'est marqué la paix, c'est-à-dire la paix. Ça prône okay. la paix. Et moi, ma fille, je l'ai appelée Irina parce que justement, c'était symbole de paix par rapport à ça.
4: Oui, mais alors, Irina, c'est peut-être par rapport à Irénée.
0: Irénée,
4: oui. Ouais. Place à...
3: C'est ça.
0: Ou Périnée.
3: Ça n'a rien à
4: c'est
3: voir.
4: C'est lui qui nous parle de Périnée.
2: Qu'est-ce qu'il en sait du Périnée?
3: Oui, rien du tout. On ne fait pas l'autre citation?
0: Bah non, la citation, c'est plus tard.
3: Ah d'accord.
0: C'est en fin d'émission.
2: Mais ah oui. Rémi.
0: Quoi?
2: Où est-ce que j'ai fourré la
0: feuille? Je sais pas.
2: Là, t'as une petite plaquette. Je vais aller faire de la pub aujourd'hui.
0: Ça?
2: Oui, on l'a fait la semaine dernière. Mais...
0: Ah, c'est fini, c'est le 27 juin?
2: Non, le 28 aussi, c'est marqué.
0: Attends. Ah oui, tiens, c'est vrai, oui, j'avais oublié.
2: C'est JP qui nous demandait de faire
0: ah,
2: ça.
0: Ah oui. Ah oui, bah, toi.
2: Alors, donc, je reprends mon petit flyer. Alors, hier, il y avait, ça a commencé hier au petit pavé. Il y avait les portes ouvertes, les éditions du petit pavé, au bourg de Saint-Saturnin-sur-Loire. Aujourd'hui, ça commence à 11h, donc c'est commencé, jusqu'à 18h. Et il y aura des livres, des déstockages, des dédicaces d'auteurs. Plus de 40 auteurs, de nombreux ouvrages soldés et déstockés à partir de 1 euro, plus de 600 titres proposés, des romans, de la poésie, des romans policiers, de l'histoire et bien sûr des livres sur l'Anjou. L'entrée est gratuite. Je reprends le petit flyer et il y aura une exposition tout le week-end qui s'appelle « Dans les pas de Dumnacus ». Avec Gérard Quentin et William Cherbonnier, qui présenteront ce chef-d'œuvre, ce chef en des caves, dernier résistant face à César.
4: Ah, et cet après-midi, Dumnacus.
5: Dumnacus.
4: Ah oui, on disait Dumnacus.
5: Dumnacus.
2: Dumnacus, oui. Les ponts de C.
4: Oui, sur le pont, c'est Dumnacus ouais. ou Dumnacus.
2: C'est Dumnacus.
4: Okay,
2: ou Dumnacus, okay. comme tu veux. Donc, je disais qu'il y aura une causerie cet après-midi à partir de 15h sur nos ancêtres, les Gaulois. Le druide Thierry Châtel raconte le parler, les chants, les croyances, l'art druidique et plein d'autres choses. Donc voilà.
5: On va boire de la potion magique.
2: Voilà. Donc voilà, si vous êtes libre et que ça vous intéresse, bah rendez-vous dans le bourg de Saint-Saturnin-sur-Loire à partir de 11h, donc ça c'est fini, jusqu'à 18h.
4: Non, ça vient de commencer.
0: Ça fait 30 minutes. 30 minutes.
4: Si ça c'est fini.
2: Ah non. Je veux
4: si
2: dire
4: vous êtes libre ou si vous êtes libre.
0: Parfait,
2: les deux,
0: merci.
2: Mon capitaine.
0: Allez, parfait. Et ça, voilà, c'est fait.
2: Parfait.
0: Allez, hop là. Maintenant.
5: Voilà. Et maintenant, qu'est-ce qu'on va écouter?
0: Rien
2: alors,
0: du tout.
2: On va.
5: Ah si.
2: On va écouter Ta Ta Ta Ta, c'est ça?
0: Oui.
5: Ta Ta Ta Ta.
2: De Michel Polnareff.
0: Ta Ta Ta Ta.
2: La part de Gilles pour tous les auditeurs. Ce sera suivi de Ma belle-mère.
5: Non.
2: Non.
5: Je pars mais je reste.
2: Ah voilà. Alors Je pars mais je reste de Charles Doré. De la part de Bruno pour Virginie. Pour le départ de Virginie.
4: Ça fait, bien. Ça fait départ en retraite,
2: ça
4: tu
2: fait
4: sais.
2: Bien. Ouais. Et après, tu mets quoi?
5: Laissez-moi danser.
2: Laissez-moi danser.
4: Ah oui, j'aime bien ça aussi.
2: De la part d'Alain de Saint-Brieuc pour Mamie Odile.
5: Et c'est parti pour Ta-ta-ta-ta de Michel Polnareff.
4: Bisous, mamie.
5: Et non, c'est pas Renaud.
4: Ah oui, je croyais que c'était Renaud. Ouais.
2: Ta-ta-ta-ta.

0: Allez, 11h48 sur Radio G 101.5 FM. Appelez-nous 02 41 60 47 47. Qu'est-ce qu'on a écouté?
1: On a écouté Tatata de Michel Polnareff. Ça a été suivi de Je pars mais je reste de Charles Doré. Mm-hmm. Et on a terminé avec Laissez-moi danser de Dalida.
2: Et merci de m'avoir fait découvrir Je pars mais je reste parce que j'aime beaucoup. Elle est très jolie.
0: Ouais. Tu vas la mettre dans ta playlist?
2: Ouais. Non. Alors j'ai pas de playlist hein, moi, mais je vais peut-être en faire une, oui.
1: Alors.
0: Ah oui, il faut. Allez, vas-y, ouais, tu peux me faire la citation du jour, voilà. De l'éphéméride.
3: Eh bien, celui qui excelle ne discute pas. Il maîtrise sa science et se tait. Lao, hein? Lao Tse-tung. C'est ça? Non, Lao Tse-tung.
1: Ah, c'est pareil.
2: il était déjà sur Excel, Word, PowerPoint et tout ça.
3: Je sais pas. Celui qui excelle ne discute pas, il mais maîtrise donc, sa science et se tait.
0: Non,
3: c'est
0: une
3: vanne secrétaire, ça.
1: Alors, on se comprend, nous.
3: Alors, moi, je suis pas secrétaire du tout, moi, je suis vendeuse.
1: Il en faut pour tous les goûts. Hein.
0: Désolée, madame, c'est pas sa science, c'est son art.
1: Ah, alors refais-le.
0: Déjà, c'est son art.
3: C'est un art.
0: On a la même fiche, hein. C'est Gwenaëlle qui l'a fait. Hein.
2: Alors, celui qui excelle ne discute pas, il maîtrise son art et se tait. Pourquoi t'as lu quoi, toi?
3: Bah, sa science et se tait, regarde. C'est sûr que c'est écrit ça. Elle s'est trompée. Hein.
2: Ah oui, alors. Elle a sa science. Donc, c'est sa science et son art.
3: Voilà.
2: Les deux façons, il se tait.
3: Voilà.
2: Donc, on se tait et on écoute la musique.
3: C'est ça.
1: Exact.
0: Bah elle est pas mal.
3: Franchement.
0: Tu nous la relis un petit peu.
3: Lao Tsen. Celui qui excelle ne discute pas. Il maîtrise son art et se tait. Tais-toi.
0: Place à la musique maintenant, à 11h50.
1: Alors.
4: Qu'est-ce qu'on va écouter?
0: T'as pas un truc que je
4: La rose et l'armure.
1: La rose et l'armure. Ouais. D'Antoine Élie, de la part de Rémi, pour tout le monde. Ensuite, tout n'est pas venu. Ton plus beau jour n'est pas venu de la part de Imouvrini, pardon.
4: Ton plus beau jour n'est pas encore venu.
1: Oh là, oui, je
3: parle. Ta maître Farid qui te reprend sur tout, c'est horrible ce matin.
2: Oui. Farid sur son Farid. Art de percher tenait dans son bec une réplique.
1: Donc je répète. Ton plus beau jour n'est pas encore venu.
2: Tu as oublié la liaison. N'est pas encore venu.
1: Ok. Point. Bon.
2: C'était le bonheur des collèges.
1: Du groupe Imouvrini, de la part de Bernard pour Noëlla.
3: Ah oui?
1: Et Douce Violence.
4: Oui, Douce Violence.
3: Oui. C'est Bernard, la fin du c'est
1: de Johnny.
0: Oui.
1: De Johnny Hallyday, bien sûr. Je l'appelle Johnny parce que c'est moins long. De la part de Marie-Christine, en hommage à Chantal.
0: Parfait. Heureusement que c'est la fin de l'émission.
3: Merci, mon cousin. Ah, je passe chez toi si tu m'offres une bière après. Oui.
2: L'abus d'alcool est dangereux pour la santé.
0: Hein. Et à boire avec modération, surtout avec ses fortes chaleurs. Farid, on va avoir le temps d'écouter les trois ou pas?
4: Ça va être juste, mais déjà, je pense qu'on aura assez pour La Rose et l'Armure et Imouvrini aussi. Donc ça
0: Parfait.
4: Va être... Voilà.
0: Parfait.
4: C'est parti pour La Rose et l'Armure de Antoine Élie.
0: Sur Radio G, c'est en partant avec FM.

0: cette peine qui... Allez, il est 11h50. Farid, par contre, on félicite pas ta mère. Elle vient juste d'arriver à cette heure-ci dans le studio.
1: Non, mais...
0: Elle a quand même quelques heures de retard, hein.
2: Non, mais elle a dit qu'elle venait pas.
1: Elle a dit qu'elle venait pas.
2: Elle vient juste chercher son fils pour le ramener.
0: Elle a raison.
2: Elle a bien bossé, d'accord.
0: Elle a bien
2: bossé. Merci, t'as bien travaillé.
0: Merci, elle nous a fait quand même l'éphéméride.
2: Voilà.
0: Qui était très bien.
2: Un magnifique éphéméride.
3: Vous avez du mal à lire Finil Cetonuri.
2: Voilà.
0: Wow.
2: C'est ça,
0: elle
2: t'a vu.
0: Elle s'entre. Tu t'es entraîné combien de temps pour le dire?
3: Trop forte. Je souhaite bon dimanche à tous les auditeurs.
0: Eh ben, merci à vous. Qu'est-ce qu'on est en train d'écouter là?
4: Alors là, on écoute Imouvrini avec Ton plus beau jour n'est pas encore venu.
0: Et avant, c'était?
4: Avant, c'était Laissez-moi dans. Non, La rose et l'armure de Antoine Ellie.
2: D'accord.
0: Merci à vous, chers amis auditeurs et auditrices de votre fidélité. On vous retrouve la semaine prochaine, comme tout l'été, en direct. Et je pense que toute l'équipe s'associe à moi.
2: Moi, je ne serai pas là la semaine prochaine.
3: Moi non plus.
2: Ni la semaine d'après, je suis désolée.
0: On remercie Virginie d'avoir été avec nous dans le studio.
3: C'était un vrai plaisir.
0: Plus d'un an et demi maintenant avec nous. C'était un bonheur. On a eu beaucoup de moments de rigolade.
3: Bah oui.
0: Ensemble.
3: On est là pour ça.
0: On s'est pris beaucoup la tête. Toi et moi.
3: On est là pour rigoler.
0: Et j'espère que tu reviendras nous voir.
3: Mais oui.
2: Tu vas beaucoup nous manquer, Virginie.
0: Je sais très bien que la saison prochaine, le micro est ouvert. Pour toi.
3: Vous écouterez, j'avais pas intérêt à dire des bêtises.
0: Tu nous envoies des dédicaces.
3: Ouais, j'appellerai. Non, je ferai vivre le chat un petit peu.
4: Ah, bah ouais.
0: Et Farid envoie la musique. Voilà.
3: Bah, Noël, faut pas pleurer.
4: Faut pas.
1: Allez, bon dimanche. Et à la semaine prochaine.
0: À la semaine prochaine.
2: Désolée, c'est mon émotion.
3: Oh, et place.
1: Ça sent ambiance soleil avec JP.
0: Moi aussi, c'est pour ça que j'ai envie de parler. À la semaine prochaine.

0: Voilà, c'est donc Christian Nara avec le titre « D'où l'est l'amour ». L'amour n'a pas de couleur dans le cœur d'un malheureux. Hein, et ça, c'est vrai.
1: Ça, c'est vrai. Ça, c'est bien dit, Christian. Chapeau.
0: Bonjour à toutes et à tous. Vous écoutez Ambiance Soleil. Nous sommes ensemble jusqu'à 14h. Je suis JP. Je suis accompagné de Tony.
1: Et je suis Tony. Et bon, je vais demander des nouvelles à mon pote, mon frère. Alors, comment tu vas?
0: Mais je vais bien, merci.
1: Oui, avec cette baisse de chaleur, ça fait du bien.
0: Cette fameuse canicule. Hein,
1: ça fait du bien.
0: Tout à fait. Ouais. Mais il fait encore un peu chaud quand même.
1: Oui,
0: là, dans les studios, on est un petit peu chaud.
1: On souffre
0: mais
1: moins.
0: On souffre moins.
1: Ça, c'est l'essentiel.
0: Pour rester positif.
1: Voilà.
0: Voilà, en tout cas, on va te retrouver donc à 12h30, non, à 13h30 aujourd'hui pour les Trésors du Grenier. Donc, autre voyage sur les sons des années 2000.
1: 2000, même 1900, voilà.
0: 1900, voilà. On a droit à des sons de 1900.
1: Voilà, mais des vieux, tant qu'on trouve, on met, quoi, parce que c'est le grenier, quoi.
0: Ben ouais, d'accord. Écoutez, pourquoi pas 1900 ouais. Alors, par contre, oui, Tony, c'est à 13h30 parce que cette fois, vous allez à 12h30, il y aura Charlie avec Parlez-moi Zouk.
1: Ah oui, notre Charlie aussi.
0: Grand retour de Charlie.
1: Voilà, on est content qu'il soit de retour.
0: Voilà, oui, avec une belle sélection de bons titres old school. Autre rendez-vous aussi dans l'émission, c'est à 13h, nous recevons un interview Justin Joss, un habitué de notre émission avec pas moins de 3 nouveautés cette fois.
1: Waouh, il fait fort.
0: Côté nouveauté d'ailleurs, d'autres artistes, il y aura Thierry Cam, Alex, Alexis, Nike et Franzi, notre ami. Hein, inutile de dire que vous allez chanter.
1: Eh oui, on aime ça.
0: On écoute, par contre, il y aura Missial, Jean-Michel Carberti, Henri Laurencin, Féline et Rénal de Sunset. Le tel, Tony.
1: Le tel est toujours le même jusqu'à aujourd'hui. Donc, le 02 41 60 47 pendant du froid. Alors, n'hésitez pas à nous appeler.
0: Voilà, suivez donc l'excellent conseil de Tony. Le compte Facebook, vous connaissez, c'est Ambiance Soleil, A-M-B-I-A-N-S et Soleil, S-O-L-E-Y. Oui, c'est en créole. Il y a aussi le site de la radio pour écouter Hors Danger ou écouter les replays. Bien sûr, si vous avez loupé une interview, c'est justement la chose à faire. C'est le www.radio-g.fr. Allez, on va attaquer tout de suite avec Missial.

0: impossible, l'amour impossible, Missial, un super titre
1: oui,
0: pour oui, une femme bien. De caractère.
1: Mais oui, oui, c'est très bien fait, donc ça donne envie de danser, et ça me plaît.
0: Eh ben, tant mieux, Tony. Je rappelle qu'elle était notre invitée dimanche dernier, et si vous avez raté l'interview, une seule adresse, www.radio-g.fr. Ah, je l'ai et dit lentement voilà. Cette fois. Allez, on enchaîne tout de suite sur une nouveauté, et pas n'importe quel artiste. Le nom, vous le connaissez, il est très connu. C'est Thierry Cam, une valeur sûre de la scène afro-caribéenne.
1: Eh bien, bien sûr.
0: Son banger, vous le connaissez aussi, c'est Océan, sorti en 2003, cinquième place, un des ventes de singles et durant le mois de septembre.
1: Il a fait un bon chemin, bon. Donc on se félicite pour ça et puis avec pour son talent et tout ce qu'il fait.
0: Eh bien, merci pour lui, Tony. Hein. C'est bien de le féliciter. Par la suite, alors, par la suite, il va donc développer un style plus R&B et pop, hein, toujours aux couleurs caribéennes, bien sûr. Et il signe chez Polydor. Dernièrement, on a vu sa fille être finaliste de Star Academy. Tu as vu ça, Tony?
1: Oui.
0: Un grand classique là du coup. Aujourd'hui, que fait Thierry? Il sort des singles, environ un par an, et chacun contient sa touche personnelle. Le titre Te Amo, son nouvel opus, hein, comme toujours un régal pour les oreilles. À noter qu'on va on retrouve à l'intérieur à la guitare et à la basse Ali Angel. Bonne
1: Ali
0: écoute
1: Angel,
0: à vous.
1: Oui, c'est un très bon aussi. Il fait partie des grands hommes de Juzou. Bon. Voilà.

0: Oh, Thierry Cam, du lourd,
1: ah
0: de
1: ouais,
0: l'exquis.
1: Ça, c'est du bon, ça.
0: Ah, c'est du très très bon, hein. C'est
1: bon.
0: Vraiment plaisant.
1: Bien bossé, bien. Ah oui, il mérite des éloges.
0: Je m'interrogeais un peu sur l'origine du pays, parce que pour moi, le mot te amo, c'est portugais ou espagnol. Je crois même que
1: c'est italien.
0: Je pense que c'est espagnol.
1: Non.
0: Ouais, non.
1: Non, c'est italien.
0: Parce qu'en fait, en espagnol, ils disent te quiero, mais aussi te amo. Surtout quand c'est
1: oui,
0: très très intense.
1: Là,
0: je me suis renseigné, monsieur.
1: Mais là, c'est ti amo.
0: Non, c'est te amo. Le titre, c'est te amo.
1: Ah bon?
0: Mais ça,
1: ils disent ti amo.
0: À un moment, il dit ça. On a l'impression qu'il dit ça,
1: mais en fait, ils disent ti.
0: Ah, ouais, Tony n'est pas d'accord avec moi. Nous avons un problème. Il faudra que je lui montre la pochette. Eh bien, on est bien quand même sur Radio G. Tous les dimanches, c'est comme ça. On va se prendre la tête.
1: Non. C'est toi qui t'énerve. Moi, je m'énerve.
0: Oh. Ah, c'est moi qui m'énerve. Ah, bah ouais. Bon, ça va être le dialogue de soi.
1: Il faut rester zen, frère.
0: En tout cas, voilà, vous connaissez le numéro de téléphone. Allez-y, parce que là, il a l'air d'être très, très en forme.
1: Oh.
0: Je rappelle que le clip, il est sorti en même temps. Donc, vous pouvez en profiter, le regarder, bien sûr, sur la fameuse plateforme en Y. Tous les dimanches, 12h14, c'est leur zouk sur Radio G. La suite, c'est Jean-Michel Carbetti avec un nouveau single qui frappe fort. Sensualité, rythme sont au rendez-vous. C'est Tiflet Sauvage.

0: excellente mélodie de Stevie. Ça, c'est du zouk au pluriel, pur jus. C'était donc Jean-Michel Carberti avec Tiflet Sauvage. Allez, on va enchaîner tout de suite sur une autre nouveauté. Avec une autre nouveauté qui sera donc Alex Alexis, Monsieur Papillon. Alors, qui ne se rappelle pas de ce titre?
1: Oui, ben moi je me rappelle de ce titre
0: qui a fait,
1: qui a fait une bonne route aussi. Ce titre bien tourné dans l'Hexagone et tout.
0: Voilà un morceau qui était suave à Sui. Bien, au revoir Tini, je te laisse donc parler au téléphone. Alex Alexis, il arrive dans le circuit à partir de 1992 avec le groupe Zouk Orchestra. Ensuite, il s'associe au concept Double Jeu et en 1990, il intègre Parole Pourrie, une troupe comique qui va faire un tabac avec ses spectacles et ses shows télévisés. Alors, je suis un grand fan de ce Parole Pourrie, hein, c'est une tuerie, les blagues sont terribles. Alex Alexis, donc, il a eu un passage à vide et puis depuis 2022, on le retrouve dans différents concepts. Ombre et Lumière, le titre que nous allons découvrir, sorti donc le 31 mai, est son nouvel opus. Un titre bien ancré dans son style au parfum old school qui nous dit qu'il ne peut être jamais trop tard pour pardonner et se retrouver.

0: pas, Tony. Hein.
1: Ah ben, à chaque fois qu'il fait son apparition, c'est pour quelque chose de bien.
0: Un magnifique morceau, il s'appelle donc Ombre et Lumière. C'était donc Alexis, de la bonne old school, comme vous l'avez entendu.
1: Alors, on lui fait un gros coucou et puis merci de nous avoir donné un bon son encore.
0: Ah, il a, Tony s'est régalé, il aime beaucoup Alexis. Hein.
1: Ben oui.
0: En tout cas, le titre, il est doux et lassif. Hein. On écouterait et réécouterait.
1: Et puis, c'est un vrai chanteur aussi. Il sait chanter bien. Comme il faut.
0: Vous écoutez Ambiance Soleil, on poursuit tout de suite avec Henri Laurencin, un titre hommage à son frère disparu.

0: Voilà, c'est donc le grand retour de Parlez-moi Zouk qui nous avait même un peu manqué puisque depuis quelques semaines, enfin quelques, ouais, pratiquement un mois, Charlie n'était pas venu. Eh bien, Charlie, il est à l'antenne. Salut, Charlie, comment vas-tu?
1: Salut les amis, comment allez-vous?
2: Bien.
1: Ah ben content de vous retrouver hein, à l'émission Bien Soleil pour la chronique Parlez-moi Zouk, hein, comme tous les 15 jours. Moi. Bon, comme tu sais, on a des fois des impératifs
0: des,
1: qui
0: ouais,
1: fait.
0: Des imprévus.
1: Voilà. Comme toi, hier soir, tu devais partir en croisière, tu m'as lâché, mais bon.
0: C'était pour la bonne cause, Charlie.
1: Je peux qu'adhérer quand c'est pour la bonne cause. Donc voilà, ça arrive malheureusement. Donc voilà, content d'être avec vous les amis. Ouais, j'espère que vous allez bien chaudement, comme à Paris. Vous n'êtes pas épargnés.
0: Non, on n'est pas épargnés malheureusement. Nous aussi, ça a été chaud pour nous aussi. Hein. On fondait littéralement, enfermés dans le noir, dans les maisons.
2: Plus de 40 degrés.
1: Ben je vous dis pas, nous c'est pareil à Paris. Là, tout le monde est obligé d'investir dans la clim parce que on n'a pas le choix. C'est plus un luxe, c'est quasiment une nécessité. Donc en tout cas, bon, je vous dirais de rester sur écouter l'émission Bien Soleil. Hein, ça va.
2: Oui,
1: on a l'impression d'être sous les cocotiers, d'être au bord de la plage. Donc voilà.
0: Ouais. On va imaginer des alizés.
1: Tout à fait.
0: En tout cas, tes cours magistrales de zouk nous ont manqué, Charlie. Eh bien, je pense qu'on va. On va te laisser commencer, la parole est à toi.
1: On va se replonger une nouvelle fois dans la marmite de la chronique Parlez-moi Zouk pour essayer de trouver des petites pépites qui nous ont fait vibrer encore aujourd'hui, hier et encore aujourd'hui. Là on va aller avec un concept, hein. C'est un groupe, mais bon, je parlais plutôt de concept parce que ils ont été dans plusieurs groupe en même temps, tous les protagonistes de ce groupe, le groupe Roskin, avec un titre Soleil Minuit qui est sorti en 1990. Donc on va écouter ce titre et on revient en plateau. Roskin, Soleil Minuit.

0: Super.
1: Voilà donc le titre Soleil de minuit de Roskin, Charlie.
0: C'est super.
2: Tout à fait, excellent titre. Bon, en tout cas, danser tout seul là, magnifique, rien à dire. Ouais, c'est très entraînant avec vocaliste, monsieur Marc Martel. On sait, le groupe Roskin, c'est Joël Dangrade, Frédéric Russe, Pierre Parnasse, il y en a pas mal, hein, Gilbert Anastase, Michel Orange, Tony Chasseur dans les cœurs, mon aigle de l'année. C'est un petit son qui nous a fait bien vibrer. Bon, super album, mec. Super album, 1990.
1: Ouais.
2: Je sais pas si t'as d'autres choses à rajouter, mon ami JP.
1: Tu l'as dit, tu as très bien dit. Joël Dangrade, c'est le fondateur du groupe Les Étoiles, hein, en 1990.
2: Tout à fait. Voilà.
1: Après, Roskin, pour ajouter, c'est quand, et on y retrouve Frédéric Wurtz, comme tu l'as dit, hein, qui est un ingénieur du son, un programmateur. Et en fait, le groupe va faire, je crois, 6 albums, et c'est lui qu'on retrouve à la base des 6 albums, alors que, Dangrade va partir, Fauchy aussi, ils vont tous partir, mais et là, ça devient vraiment un concept, hein.
2: C'est pour ça que je parle de concept, parce qu'il y a tellement de changements, tellement de va-et-vient. Donc, on peut parler de concept. Et donc, voilà. Et comme je disais aussi, il y a d'autres titres hein, qu'il faut aller écouter.
1: Ah, tout à fait, tout à fait.
2: Reste qui est, pas mal. Il y a Zoom Zoom, Les Années Folles, Années Folles, on dira, qui est très, très beau titre aussi. Donc, voilà, je ne sais pas si tu peux encore ajouter d'autres choses, mais je pense que s'ils veulent plus de renseignements sur Roskin, il faut aller sur les réseaux sociaux, on tape Roskin notamment sur YouTube, il y a plein d'autres titres et c'est vrai qu'on n'a pas toujours tous les infos parce que Frédéric Wurtz, c'est sûr qu'il est encore en activité parce que
1: il a plus de 400 albums à son actif.
2: C'est un incontournable. Un incontournable. Donc voilà, je pense qu'il continue à œuvrer, et même si on n'entend pas autour de la musique. Les autres aussi, hein, Joël Dangrade, je sais pas trop, j'ai pas entendu qu'il ait fait quelque chose ces derniers temps. Mais en tout cas, allez-y, tapez Roskin, vous allez pouvoir écouter d'autres titres.
1: Et je sais pas si tu as remarqué, Charlie, mais Roskin au début, le premier album, c'est avec une apostrophe et une apostrophe au milieu entre le S et le K et une autre apostrophe après avec le après le N. Et je me suis dit, mais il faudrait leur demander pourquoi ils
2: l'ont demandé. Voilà. Alors on sait pas si c'est une faute lorsqu'ils l'ont fait ou s'ils l'ont fait sciemment. J'aurais bien aimé qu'ils nous disent pourquoi ils l'ont fait. Mais il y a forcément une histoire derrière.
0: Ils voient tout JP.
2: JP, là il y a moi c'est pour ça que je dis toujours moi quand je parle de JP je dis docteur JP.
1: Moi je cherche mon os.
2: Ah oui c'est important, c'est très très important.
1: Il y avait un truc aussi, tiens, une petite question que je posais, je crois qu'on voit souvent 87 ou 90 pour le titre, pour l'album. Alors moi j'ai pas trouvé le véritable date.
2: Moi j'ai trouvé 90 en fait, je ne sais pas. Moi j'ai trouvé 1990. D'accord. Parce que c'est vrai que lorsqu'on cherche, on trouve des dates un peu. Parce que des fois c'est les dates de mise en ligne et de partage, j'en sais rien. Mais là j'ai trouvé la sortie de l'album 1990. J'espère que c'est le bon, mais tout cas l'essentiel. espérons et l'essentiel c'est d'écouter le titre, c'est de refaire vivre ces titres qui nous ont fait danser, vibrer.
1: Surtout.
2: C'est le plus important. Là, on va continuer avec un autre grand monsieur de notre musique zouk, un autodidacte d'origine guadeloupéenne et martiniquaise, dans la personne de monsieur Wizzy Distan. On va écouter le titre Laissez ça, qui est sorti en 2014. J'espère aussi que c'est la bonne date.
1: C'est pas la bonne date, là.
2: Donc, tu vois.
1: C'est la réédition.
2: C'est la réédition. Donc, tu vois. C'est pour ça que je dis, c'est pas, parce que on fait des recherches. C'est pour ça que je dis, très souvent, ça peut être très succinct quelquefois, parce que on a beau chercher, mais surtout à cette époque, il n'y avait pas grand chose sur les réseaux sociaux concernant les groupes. C'était très, très, très, très succinct. Donc, il fait que des fois, on n'a pas tous les bonnes dates, les infos en tout cas. Donc, en tout cas, on va écouter et laisser ça dans Wizzy Distan, et après, on va en parler un petit peu de l'artiste. Wizzy Distan, laissez ça. 2014 pour moi. Je vais réfléchir tout à
1: l'heure. Non, 1992, je suis formel.
2: 1992, mais voilà.
1: On se retrouve tout à l'heure, Charlie.
2: À toi, alors.

0: Voilà, c'était donc Laissez ça de Rudy Gustin, un morceau qui aura marqué l'année 92, très n'est-ce
1: bon
0: pas
1: son.
0: Charlie ?
1: Très bon son.
2: Voilà, voilà, comme tu as dit, 92, c'est pas 2014, c'est 1992, avec c'est cet album avec des grands noms comme Claude Faustin, Michael Faustin, Steve Marty, qu'on n'entend plus d'ailleurs, Gilles Floreau, notre gros regretté, plein d'autres personnes, dont ce Thierry Benoît aussi, beaucoup de gens qui sont plus là malheureusement. Je crois il y a Cervelizo, tout ça, c'est un concept. Il a participé à plein de concepts aussi, il y a,
0: oui,
2: avec beaucoup
0: fait,
2: de gens. Il a chanté avec Jean-Jacques Gaston, Jean-Claude Mondezo avec ce fameux PV d'amour, un titre que oui, j'adore, j'adore ce titre. Donc c'est un grand monsieur qui continue à œuvrer dans le milieu du jeu, qui continue
0: toujours en prestation,
2: à tourner, toujours en prestation, voilà, mais avec un thème de voix voilà, qui nous fait, mais qui nous berce en tout cas, monsieur Rudy Gustin, je sais pas si tu vois ajouter autre chose. Ouais,
0: bah, juste qu'il a fait partie aussi du groupe Zoop Time, l'autre concept,
2: oui,
0: de Cervelizo, comme tu en avais parlé la dernière fois, donc je le remets au goût du jour.
2: Tout à fait.
0: Une petite anecdote quand même, parce que je trouve ça plutôt cocasse. Il dit de lui-même, bah, moi je suis toujours en retard. Donc si vous voulez la voir, sachez qu'il sera en retard.
2: Ah d'accord. Mais c'est bien, c'est bon à savoir en tout cas.
0: C'est quelque chose
2: de super sympa. Tout à fait. Alors donc voilà, il y a, comme je disais tout à l'heure, ce fameux titre PV d'amour de Jean-Luc, Jean-Claude Mondésir, qu'on voulait pouvez aller réécouter. Il y a aussi Faut parler, coûtez moins. Il y a pas mal de titres que vous pouvez écouter interprétés par Rudy Gustin aussi, comme je disais tout à l'heure, sur le concept de Jean-Jacques Gaston, on le retrouve aussi. Donc voilà, allez-y sur les réseaux sociaux, tapez Rudy Gustin, il y a pas mal de choses à lire et à écouter. Sinon, on continue doucement mais sûrement avec un autre groupe que j'affectionne particulièrement, avec l'excellentissime Max Telef, avec un titre qui traite de problématiques politiques des Antilles. Loulou Baguel, avec ce titre spécial requête, on va écouter ça, et on revient en plateau tranquillement, Taxi Créole, avec la voix de monsieur Max Telef.
3: Bon, c'est sûr, bon.

0: Voilà, voilà, c'est donc Max Tilef et donc Taxi Créole avec Special Request. Loulou Badjo. Loulou Badjo, c'est quoi en fait exactement, Charlie?
1: Ah, par contre, je ne pourrais pas te dire. Loulou Badjo, je sais. Comme souvent on fait au pays, on a des petits surnoms qu'on donne à certaines personnes. Oui, là, je suppose que là, c'est un politicien qui visait avec un petit, on va dire, une petite satire politique, hein, demande spéciale. On sait comment ça se passe en période politique chez nous, donc je suppose que c'est un peu ça. Et je suppose que Loulou Badjo doit sûrement exister. C'est quelqu'un qu'on a sûrement donné ce petit surnom-là. Donc, pour revenir à l'histoire, Taxi Créole, c'est un groupe de musique martiniquais qui a été fondé en 88 par des gens comme Franck Donatien, Gilbert et Jeannick Voyer, Denis, Daniel René Courail et bien évidemment l'inévitable Max Tilef. J'adore comment dirais-je, la gouaille de Max Tilef, j'adore. En tout cas, c'est des bons, c'est des gens qui font des bonnes choses, que j'invite les gens à aller écouter, parce que c'est des gens qui sortent un peu de tout, hein, du raga, du zouk, de la bazooka, des musiciens. Ils sont multi, on va dire, je dirais pas instrumentistes forcément, mais en tout cas, ils nous baignent facilement dans toute la culture, je dirais, caribéenne. On peut aller les écouter. Il y a beaucoup, beaucoup d'autres de titres qu'on peut écouter de Taxi Créole, Malgré Tout, Adélise, Manzeïda. Il y a pas mal de titres. Je ne sais pas si tu as autre chose à rajouter, mon ami JP.
0: Non, bah juste que le groupe s'est fondu avec le groupe Quack. Hein, y a...
1: Quack aussi, oui, voilà.
0: Plus ou moins, c'est des groupes très originaux qui font beaucoup de musique, hein, c'est des musiciens, des chanteurs, des grands artistes, hein, qui se sont rejoints et ça donne quelque chose d'exceptionnel.
1: Voilà. Tout à fait. Et on va dire, ils font de la musique caribéenne, ils font vivre nos musiques, voilà. Ils fonctionnent, hein, jusqu'à maintenant, pas forcément Taxi Créole, mais Quack continue à tourner, quel que soit en Guadeloupe ou en Martinique, il continue à nous faire danser, à nous faire vibrer, avec l'excellentissime, comment il s'appelle déjà, j'ai oublié le nom, aide-moi JP, le leader de Quack, comment il s'appelle déjà.
0: J'ai un trou de mémoire aussi, parce que là, et du coup, ça reviendra.
1: En tout cas, je vous dis rendez-vous dans 15 jours pour la chronique Parlez-moi Zouk dans l'émission Ambiance Soleil avec mon ami JP et bien évidemment notre ami Tony. Donc je vous dis à bientôt, passez un bon dimanche. C'est bien d'être au téléphone, hein, parce que là je suis en maillot de bain tranquillou avec
0: tu as une petite piscine d'appoint, c'est ça?
2: Ouais.
1: Et à côté tranquillou.
0: En tout cas, merci beaucoup Charlie. Merci.
1: Allez, bon dimanche et à très bientôt.
2: À bientôt.
1: Bon
2: dimanche Charlie. À toi. Ciao.
1: Ok. Allez, bye bye.
2: Pause.
0: Voilà, merci à Charlie, hein, content de l'avoir retrouvé. Donc rendez-vous dans 15 jours et voilà, et ce sera donc le 12 juillet. Voilà, vous écoutez Ambiance Soleil, l'émission épisode dimanche. On enchaîne tout de suite avec une dédicace.
2: Oui, c'est une dédicace demandée de la part de Jocelyne de Denis. Donc elle voulait écouter Mon cœur fait bam bam, et bien on va lui donner bam bam. Et donc merci Jocelyne d'avoir appelé et puis d'être fidèle et puis passez un bon dimanche et bonne écoute.

0: Cœur fait bam bam, Victor Marcinelle, donc demandé de la part de...
1: De Jocelyne Dieudonné, remercie. Et encore une fois, Jocelyne, d'avoir appelé, et puis je lui souhaite un bon dimanche.
0: Allez, on enchaîne tout de suite avec le titre de Justin Josse.

0: Le titre moins du Wallé, c'était donc Justin Josse hein, qui est avec nous au téléphone.
1: Il a l'air d'être en forme.
0: Bah oui.
1: On l'entend chanter.
0: On l'entend s'agiter derrière. Bonjour Justin, comment vas-tu?
2: Bonjour messieurs, comment allez-vous?
0: Oula, ben, on t'entend à peine.
1: Ça va, oui.
2: Ça va? Non, moi ça va. Moi,
0: ouais.
2: Très bien.
0: Ben c'est super. Alors excuse-moi parce que on t'entendait pas trop tout à l'heure quand t'as commencé à parler. Là on dirait que ça va mieux.
1: C'est mieux.
0: Donc
1: ouais.
0: je m'occupe à faire des réglages à chaque fois. Donc voilà. Et bien merci d'être avec nous, Justin. Comment as-tu vécu ce fameux épisode caniculaire, hein? Comme tout le monde caché derrière un ventilo.
1: Bien sûr.
2: Non, les gens mettaient le ventilo, mais moi je mettais pas de ventilo. Hein.
1: Ouais.
0: Pas de ventilo. Tu étais quoi plongé dans un océan de glace?
2: Aux Antilles, on en a connu des pires hein, que ça, hein, par rapport à la période de Carême.
1: Ah ben oui.
0: Ah oui, c'est vrai.
2: Mais
0: c'est vrai.
2: En France, on découvre ce que c'est que plus de 40 degrés.
1: Mmh. Ben oui, mais c'est pas la même chaleur.
0: Pas la même chaleur, oui. Aussi, je suis d'accord avec Tony, là.
2: C'est la chaleur, mais le problème qu'il y a, c'est qu'il y a le gaz, il y a la concentration qui fait qu'on a du mal à respirer. Mais,
1: oui.
2: Mais c'est... voilà, c'est... Mmh. Pour moi, ça c'est mon avis perso. Hein. Bon. Après,
0: je ne
2: vois pas les choses comme les autres, comme d'habitude.
0: Oui, bah après, ça je sais bien. Merci d'être avec nous en tout cas, Justin. Tu vas donc nous présenter tes actualités. Tu es là pour nous présenter tes actualités. Alors, j'emploie le pluriel parce qu'il y a, tu as sorti 3 titres en 2026. Alors, Moins d'y aller, qu'on vient juste d'écouter. En nous vive l'Emmounou, qu'on écoutera après. Et Domino, en fin d'interview. Celui que nous venons d'écouter, donc c'est Moins d'y aller. Là, c'est la cassave touch, si je peux dire.
2: Ah ouais. Allez. Non mais c'est une amie que j'ai hein, qui a eu des soucis avec son ex et puis elle a déposé la clé sur la table et puis elle est partie. Elle a dit bon bien puisque c'est comme ça, on ne s'entend pas, les choses ne vont pas comme ça devait être en couple. Mm-hmm. Moi elle en avait marre que qu'elle puisse entendre que tu es chez moi, ceci sera. Et elle a dit bon mais écoute mon ami, tu es bien gentil, mais il y a d'autres hommes. Eh ben moi, je dépose ta clé et puis je m'en vais. Je m'en vais regarder si je trouve une autre personne qui puisse me comprendre, qui puisse m'aider à avancer dans cette vie.
0: Ah, ben oui, ça
2: c'est une histoire. Hein. Quand je lui ai dit que j'allais le faire, elle m'avait pas cru. Et que quand elle a entendu, elle a dit, t'as fait ça, Justin? J'ai dit, ben oui, je te l'avais dit. Je l'ai fait.
0: Au moins.
2: Et en plus, ce que j'ai fait, j'ai réussi, tu vois, les cuves de cassave, du temps où j'avais fait un titre avec mon frère Pat, dans Paténat, hein.
0: Oui.
2: Mon frère, bon,
0: oui.
2: Voilà. Et j'ai réussi à extraire, comme je le dis si bien, les cuves de cassave.
0: Oui, parce que on sent bien qu'il y a un petit côté cassave. Hein. On sent ce cuivre, vu la rythmique et tout, on voit bien que tu as voulu approcher un peu ce style. Ça a été un choix au départ, vouloir approcher le style.
2: Oui.
0: Oui,
2: parce que le groupe s'appelait avec mon frère, le groupe s'appelait Casse.
0: D'accord.
1: Casse.
2: Voilà. Et on avait bossé avec de très belles personnes, hein, surtout les cuves, les sections de cuves de cassave. Et moi, c'était là. Et puis bon, c'est un titre que j'avais composé avec l'aide de Jeannot Zabulon dans les années 90. Hein, ça remonte hein, quand même. Hein. Et je me suis dit non, comme c'est un titre inachevé, je l'ai mis au goût du jour. Et puis j'ai fait des arrangements dessus parce que bon.
0: D'accord.
2: Un tacticien pour arranger, ouais, je ne dis pas que je suis un expert, mais j'arrive quand même à faire des arrangements comme il le faut sur certains, pour moi ou pour d'autres personnes.
0: D'accord, ouais. Donc c'est quand même quelque chose que tu manipules plutôt bien.
2: Hein. Ouais. Je bosse. Je suis un gros bosseur.
0: ça, je veux bien te croire. Parce que je sais même pas si tu arrives à dormir. Est-ce que tu arrives à dormir au moins? Parce que, vu tout ce que tu fais.
1: même la chaleur lui fait pas peur.
0: la chaleur.
1: Il est coriace.
2: Ouais. pendant que tout le monde est en train de mettre la clim dans leur voiture, moi je roule tranquille, on me dit ah, ça va, oui, ça, oui, ça va.
0: Il y a un moment dans le son, il y a marqué, il y a plutôt, elle dit si vous allez en bas, pas virer mon temps. Ouais. Alors c'est où ça en bas, en bas. Explique-nous.
2: Non. C'est-à-dire, bon, il y a un jeu de mots.
0: Ouais, je sais qu'il
1: y a, il y a souvent des sous en bas.
2: Ouais. Tu sais, bon, il y a le fameux couple, si tu descends, ben tu restes là, tu comprends, il y a ce côté-là aussi. Pas virer, remonter, ne remonte pas, tu vois. Donc, je ne peux pas avoir cette, peut-être, entre guillemets, cette distance, voilà. Mm-hmm. Et il y a aussi, si tu me quittes, ou bien, si l'on se quitte, on ne va pas se remettre ensemble. C'est fini. Voilà. Si vous allez en bas, pas virer, monter. Ne remontez pas.
0: D'accord. Okay. Puisque ton titre est résolument old school, je vais te poser une question en rapport. En 2026, le zouk, il continue son évolution. Il inspire, il est même copié. Hein. Comment tu perçois cette évolution?
2: C'est une bonne chose.
0: Une bonne chose? Ah, ben oui.
2: Oui, c'est une bonne chose. Les gens, c'est pas ce que les gens s'imaginent. Que la vie, elle est comme ça, et puis que ça allait rester comme ça. Mais non, il y a une évolution dans tout.
0: Tout à fait.
2: Avant, on avait les chevaux, après, on a mis
0: des voitures,
2: les chevaux,
1: on a mis les chevaux dans le moteur.
2: On a mis les chevaux dans le moteur. Et là, on enlève les chevaux dans le moteur, on met tout ce qui est électrique. Il y a une évolution, il faut s'adapter.
0: Mais justement, l'évolution, elle touche pas que le zouk. En fait, l'évolution, elle est dans la différence. Il y a du zouk, mais tu entends, il y a des trucs au dancehall, chata, la nouvelle pop caribéenne qui est extrêmement pointue et innovante. Mais ça, je suis d'accord avec toi, partout. Mais ça, c'est plutôt positif. Hein.
2: Et bien sûr, pour moi, c'est positif. Hein. Ouais. C'est positif parce que...
0: Et surtout que le succès est au rendez-vous pour certains. Hein.
2: Oui, mais bien sûr, mais il faut s'adapter.
0: International. Hein.
2: Ben non, mais il faut s'adapter, c'est tout. Et qu'il ne puisse être, ne pas s'adapter par rapport à cette évolution. Il faut prendre le train en marche. Voilà, si le train, si te dit, bon, départ à 12h, t'arrives à 13h, c'est fini hein, pour toi. Hein. Eh ben, c'est ce que moi, je parle un petit peu par rapport à ma communauté. Ça fait des années que je leur disais par rapport à ça, que je les boostais, je leur donnais ce qu'il fallait pour qu'ils puissent... c'est le nécessaire, mais là, ils sont un petit peu dépassés. Pour moi, ça c'est mon avis personnel, pour moi, ils sont un petit peu dépassés, en disant que ouais, qu'ils vont jamais utiliser, mais tu vas pas utiliser quoi, mais ça fait des années qu'on utilise ce truc-là, tu veux pas l'utiliser. Maintenant, il faut l'utiliser, à bon escient, c'est tout. Et puis voilà, t'adapter par rapport à... On avait besoin de combien de temps pour faire une pochette? Maintenant, tu fais une pochette de CD ou je sais pas trop quoi pour mettre en téléchargement ou en streaming, tu mets quoi, combien de minutes que tu le fais? Et avant, regardez le nombre de temps qu'il fallait faire prendre pour et combien d'argent que tu dépensais. Ben, c'est une évolution. Pour moi, c'est une bonne chose. Il faut s'en servir à bon escient.
0: Je vois de quoi tu parles. Bon, on va peut-être y revenir tout à l'heure. Je vais te présenter. Hein, on te connaît quand même à Radio G puisque c'est souvent que tu passes parler de tes actualités. Alors pour rappel, tu es donc dans la musique depuis la fin 90 voire début 2000. Hein, tu es donc auteur, compositeur, guitariste, mais aussi animateur radio et je crois journaliste aussi. Hein. Alors tu présentes combien d'émissions en tout? Parce que là, j'ai l'impression que tu as encore doublé. C'est ça que je dis, on ne sait pas quand tu dors.
2: Non, mais je fais ce que j'aime.
0: Ouais.
2: Je fais ce que j'aime.
0: Donc, c'est ta passion.
2: C'est pas enfant, je suis là le mercredi, le vendredi, le samedi, parce que c'est moi qui m'arrête à ça. Hein. Je voulais faire plus. Parce que bon, c'est pas enfant, j'ai quand même des années de 10 ans que je suis là-bas. Et je dis ce que j'ai envie de dire et j'apporte les informations que je dois apporter. Tant pour cela, peut-être parfois, j'ai pas raison, mais je cherche toujours à ramener ce qui est juste. Et il y a d'autres radios qui m'ont interpellé. Bon, j'étais avec mon ami Joël à RTK. Après, bon, on ne s'est pas entendu sur certaines choses. On a préféré garder notre amitié.
0: D'accord.
2: Voilà, parce que moi, j'ai ma vision, parce que moi, je suis toujours un professionnel. Même si je fais du bénévolat, Mais moi, je suis toujours un professionnel. Et on ne va pas me l'enlever dans la tête, parce que ce que je dois donner, j'ai fait tout pour donner le meilleur de ce qu'il y a à donner. Mais ce n'est pas, je ne suis pas en train d'être un vantardiste, mais je suis un avant-gardiste de ce qu'il en est, de ce que l'on doit donner, de ce que l'on doit dire. Et moi, je ne peux pas me permettre de faire de la radio pour faire de la radio. Ça ne m'intéresse pas. Si je fais de la radio, si je fais de l'animation, si je ramène des infos comme journaliste, il faut que je puisse vérifier.
0: C'est normal,
2: pas l'information, je ne peux pas, oui, je peux pas donner l'information.
0: Tout à fait. Voilà. Mais tu es aussi très connu pour tes prises de position et notamment à travers tes coups de gueule. Hein.
2: Oui.
0: Oui, mais je me souviens, tu fais ça dans une de ces émissions. Mon coup de gueule, c'est ça. Ce qui m'amène à te poser une petite question, la question suivante. Alors, tu es très attaché aux Zouklov et le sujet des relations à travers le couple et l'amour. Donc, mais qu'en est-il des sujets graves? Ce qui m'étonne, c'est que à ma connaissance, il n'y a pas de titre où tu évoques ou tu parles d'un sujet grave ou sur le thème social.
2: Ici, j'avais une chanson. Ben oui, parce que ça remonte dans les années 90. J'avais fait une chanson. Qui m'en a nouillé là, en vanté, et puis tout le monde en météo qui a crié en moi. Pourquoi? Parce que yo, trop satellisé, ciel là, dit yo, arrêtez ça. Je disais déjà depuis qu'il fallait qu'on puisse arrêter d'envoyer les satellites par rapport à changement climatique. Je dis satellite, mais tout ce qui se passe dans le ciel, on ne peut pas s'imaginer que le ciel est devenu la poubelle terrestre.
0: C'est vrai. Voir le satellite qui a explosé là, voilà. Encore plein de débris.
2: Ben oui, mais tout ça, ça va où? Quand c'est en panne, tu crois que ça va redescendre comme on le dit, que ça va se désintégrer dans la nature? Non, il y a une poubelle, il y a une gigantesque poubelle dans le ciel par rapport aux satellites. Voilà, j'en étais. Hein, celui-là, ça a été une que malheureusement, qui n'a pas été perçue comme cela devait être, qu'il puisse y avoir une prise de conscience. Parce que moi, je parlais de cet événement, il y a eu le cyclone, il y a une tempête qui s'était abattue sur la France, et puis que les gens étaient étonnés de voir et de comprendre ce que nous, côté Guadeloupe-Martinique, ou à La Réunion, les îles, comment c'était perçu les vents à plus de 200 km/h. Voilà, c'était ça, les arbres qui s'étaient abattus, il y avait plus de route, les gens ne pouvaient plus circuler, les personnes se disaient, mais hey, nous sommes où là? Bienvenue dans ce monde où nous-mêmes, les hommes, nous faisons ce qu'il faut pour permettre à ce que cela puisse s'accroître. Et il y en aura de plus en plus. Hein. La température, d'ici bientôt, ça va avoisiner les 50 degrés.
0: Il fait quand même quelques années,
3: ça va peut-être
2: plus là.
0: Peut-être qu'on sera âgé puis qu'on verra 50 degrés. Tout est possible. T'as tout à fait raison, hein, ça peut arriver. Hein.
2: Non, mais j'ai pris la température du dehors, 44 degrés. Allons, 44, ils ne le disent pas, mais 44. Ils disent
0: oui, 30, si, c'est 44.
2: 40, mais oui, 44 degrés. D'ici très bientôt, on verra. Mais bon, voilà, c'est des choses comme ça, c'est des choses essentielles. Que l'on devait s'appuyer, mais ne pas s'appuyer sur la voiture électrique, c'est une chose. Mais la voiture électrique n'est pas une bonne chose non plus.
0: Non.
2: Il faut s'y accommoder, mais il faut voir le résultat. Le résultat, le nombre de voitures électriques qui sont abandonnées.
0: Et puis ça, de toute façon, c'est l'argent, toujours l'argent. Et donc, pour l'argent, on prend des mauvaises décisions.
3: Ah, mais alors, mais.
0: Plutôt que de les dépenser intelligemment.
3: La gloire, le pouvoir. Mais oui, c'est ça.
2: Mais définitivement, nous, ils le chantaient. L'argent, c'est tout ça.
0: Exactement, c'est une malédiction, comme disait Timono, tu as raison. Justement, on va écouter une autre des actualité, pardon, j'en bégaye, c'est l'émotion. Ça s'appelle donc, le titre, c'est « En nous vive, l'en mou nous hein. ». On reste bien accrochés, on va l'écouter, puis on revient tout de suite.
2: D'accord, ok.

0: Voilà le titre en nous, vive l'amour de Justin Josse, qui donc, je vous rappelle, notre invité de ce dimanche. Justin, allons vivre notre amour, un appel à vivre avec intensité, ça, non?
1: Ah, ben, bien sûr. Ah, oui, c'est un appel à ce. Parce qu'il y en a qui parlent d'amour, mais est-ce qu'ils connaissent véritablement la signification de ce mot?
0: Ah, je ne vais pas te le dire. Peut-être apparemment, c'est toi qui pourras répondre à cette question.
2: Je pense qu'il y a plusieurs versions, plusieurs.
0: Oui, et puis il y a différents types d'amour
2: voilà,
0: aussi. Hein.
2: Voilà, chacun parle à sa façon.
1: Eh, messieurs, attention.
2: Attention, oui.
0: Alors, un titre beaucoup plus moderne, hein, celui-là.
1: Oui.
0: Là, c'est quel type d'influence plutôt Kompalov, on dirait, non?
1: Plutôt Justin, de ce que Justin voulait faire, il voulait démontrer par rapport à tout ce qu'il y a comme instrument déjà, pour pouvoir manier les instruments, et puis la voix, et puis une autre technicité vocale.
0: Mm-hmm.
1: Parce que je ne chante pas, dans tous mes titres, je ne chante jamais de la même façon.
0: Mm-hmm.
1: Voilà, c'était pour dire que oui, là je sais chanter comme Oswald.
0: Ah, tu as essayé, voilà. D'accord, ouais, Oswald. Ouais.
1: Voilà.
0: D'accord.
1: Ouais, comme Oswald, qui est un ami, hein, que, voilà, c'est
0: sur Oswald, qui est un artiste haïtien.
1: Haïtien,
0: je crois qu'il est de Saint-Martin aussi, hein. Qui est très très connu.
1: Ouais, mais c'est un haïtien, très connu, voilà, par rapport à l'âge, par rapport à cette jeunesse, qui arrive et puis qui bouscule les choses.
0: Mm-hmm.
1: Moi, je suis pour que les jeunes puissent bousculer,
0: faut bousculer tout de manière. Bah oui, de toute façon, après la musique c'est générationnel. Hein. Chaque personne arrive avec ses influences, sa façon, son ressenti, et il en sort quelque chose. Hein. De toute façon, c'est un peu comme ça que qu'on crée son identité, hein, son identité culturelle et puis musicale, donc on peut le dire.
1: Ouais, mais c'est pour cela que moi j'introduis des jeunes, puisque j'introduis Maëva, puisque on a fait une reprise de C'est dommage que je te l'ai pas envoyé. Pas après moi, la peine rose. Voilà, tu vois.
0: D'accord.
1: Introduire les jeunes, moi je suis pour à 100% parce que c'est ce que je vais faire maintenant. En tant que production, puisque ça m'arrive de produire, hein,
0: En tant qu'artiste animateur, quels sont les défis auxquels sont confrontés les artistes zouk, selon toi, dans l'industrie nationale, mais aussi probablement internationale? Parce que je pense qu'il faut viser l'international, personnellement. Donc voilà, j'ai dit ce que j'avais à dire.
2: Voilà.
0: Répondez à la question, monsieur.
1: Excuse-moi, tu m'as fait... Très bonne et très belle question.
2: Ah ben,
0: j'ai 10 sur 10, c'est bon.
1: C'est ce que je vais faire. Vous savez ce que vous allez me faire poser des questions à ceux et celles qui voudront passer sous les rangs pour le grill de Justin Josse par rapport à cette question. Mais vous faites la musique là, mais pour qui vous faites la musique? Est-ce que c'est pour madame, pour les enfants? Où est-ce que vous voulez investir? Comment vous voulez investir? Pour qui vous voulez investir? Est-ce que c'est sur les radios bocaille? Est-ce que c'est sur le national ou sur l'international? Eh bien, normalement, ça devait être sur l'international. Parce
0: normalement.
1: Que c'est ce que je développe.
0: Oui.
1: Je le développe parce que maintenant, c'est streaming. Eh bien, moi, je suis sur l'international. Moi, je le dis pour moi, je suis sur l'international, je suis mes titres, je sais qui achète, je sais qui streaming, je sais tout ça, je sais tout. Voilà.
0: Mais c'est important de le savoir.
1: Au jour d'aujourd'hui, il faut se donner les moyens pour pouvoir. Si tu ne te donnes pas les moyens pour en arriver, ce n'est pas la peine de faire de la musique.
2: Mon père le dit souvent, ça. Donne-toi les moyens.
1: Peut-être, mais on doit se donner les moyens.
2: Ben oui, oui.
1: Moi, je me dis, je me pose des questions. Je fais la musique pour qui? Pour moi? Pour mes enfants? Pour la famille? Pour qui je fais la musique? Quel message que je veux faire passer? Etc. Je me pose des questions. Avant de faire un titre, moi, je me pose mille et une questions. Et c'est pour cela, à un moment donné, le zouk a stagné. Pourquoi le zouk a stagné? Mais pendant que les autres développent, voilà, mais chez nous, dans notre communauté, ça a stagné. Il y a que quand tu vas sortir, tu vas entendre du gold, tu vas entendre du compas, machin, chouette, etc., etc. Mais par contre, les autres ont compris la chose. Les autres ont pris ce que nous on avait et on ne sait plus. Voilà. Il est dommageable pour que nous puissions ne pas entendre ce qui se fait, ce qui est bon, et pour pouvoir, parce que chacun a sa partie, parce que dans un groupe, le bassiste ne va pas faire comme celui qui fait la percu, etc. Chacun a sa partition, chacun a sa partition à respecter. Et il y a une désinvolture concernant, surtout les DJ de notre communauté, et qui fait que le DJ est devenu le musicien. Le DJ est devenu le groupe. Parce que le DJ produit maintenant ses sons à lui avec... vous allez me dire que je suis contradictoire. Non, pas du tout. Le DJ produit avec l'intelligence artificielle. Et le DJ ne se soucie plus des personnes qui réalisent des titres, surtout des nouveaux titres, etc. Si tu vas quelque part... Vous allez, je m'adresse à vous tous les deux, et puis vous entendez Justin Josse, téléphonez-moi vite fait.
0: Je vois que tu as envie d'aborder le sujet de l'IA, alors rapidement, parce qu'il faut qu'on parle de ton dernier titre, là, Domino. Tu voulais dire quelque chose sur l'IA, donc il faut savoir l'utiliser, mais à bon escient et pas n'importe comment. Non, je pense que je résume un peu ta pensée, parce que sinon, elle peut faire beaucoup de mal aussi si certains se mettent à chanter uniquement avec l'IA. Voilà. C'est pas être artiste.
1: Non, mais
0: on est d'accord là-dessus.
1: Il y a des artistes qui viennent, qui me disent « Ouais, ça c'est ma voix, c'est moi qui ai chanté. » Je leur dis « Allez couper comme brûlé. » il faut qu'ils arrêtent, viens pas me dire que c'est comme si moi je connais pas la musique, comme si moi je ne sais pas faire la différence entre la voix artificielle et puis la voix de l'esprit.
0: Oui, il y en a
2: naturel, quoi.
0: Il se cache un peu.
1: Naturel. Mais ce qu'il faut savoir, c'est que avant de terminer avec l'IA, c'est-à-dire que la SACEM s'était plantée, puisque moi je suis ça de très très près par rapport à la SACEM. Ils se sont plantés, et comme il y a eu renouvellement du bureau de la SACEM, et ils sont en train de mettre de l'ordre là où la SACEM avait mis du désordre.
0: D'accord. Voilà. Ok, bien écoute, Justin, on va passer donc à cet autre titre, troisième titre, qui s'appelle Domino, qui est une reprise d'un titre de Jean-Pierre Zabulon, ça date donc de 92. Alors qu'est-ce qui t'a poussé à reprendre ce titre, pardon? Parce que là, on est dans la old school pur jus. Hein.
1: Ah oui. C'est, je l'avais dit à Jean-Pierre. Hein. J'avais dit, Domino, je vais le reprendre. Pourquoi? Parce qu'à un moment donné, j'étais DJ. Et dans la séquence Nouveauté Zouk Love, il y avait Domino qui rentrait en premier lieu pour que les couples puissent se former, pour bien passer une très bonne soirée, tu vois. Et moi, c'est une musique où il y a du cadence rampa. Il y a du zouk, il y a un mélange par rapport au rythme qui fait que moi j'ai trouvé que c'était très très très très riche et moi je l'ai repris avec il y a le fameux côté Tumbélé, tu vois, chose qu'on ne fait plus, cette musique.
0: Ouais,
1: et bien là-dedans, dans le titre Domino, par rapport au battement, il faut bien regarder quelqu'un qui est musicien, qui va s'en apercevoir tout de suite qu'il y a du zouk, Tumbélé, cadence rampa. Il y a une autre musique que je me rappelle plus, et ce mélange là donne Domino, et puis rendre hommage aussi à mon ami Jean-Pierre Zabulon, que je le dis dans le titre, hommage à Jean-Pierre Zabulon, parce que c'est quelqu'un qui je peux pas le définir, tellement que le gars il est bien, il est bon. le gars il se fait jamais, je l'ai jamais vu fâché. Il est toujours conciliant, il est toujours, il répond toujours présent. Voilà, même si il décroche pas là, mais je sais qu'il va me rappeler pour me dire ouais, bon, ben ça fait des années, depuis les années 90, on bosse ensemble, tu vois. Depuis les années 90. Voilà. Et moi, j'ai voulu lui rendre hommage de son vivant, de pas attendre qu'il soit.
0: C'est vrai, c'est vrai. C'est bien aussi d'en hommage.
1: Voilà.
0: Alors, Justin, il y a pas de clip pour tes nouveaux titres.
1: Ça va le faire. Hein.
0: Ça va le faire, ça arrive.
1: Ça va le faire. Ben oui, puisque je vais utiliser l'intelligence artificielle. Ah, attends,
0: carrément un clip en intelligence. Mais là, tu gâches le travail de réalisateur. Tu le sais.
1: Ah, ben c'est ton problème. Ils n'ont pas eu.
0: C'est pas aussi parce que ça coûte moins cher, c'est plus rapide.
1: Ah, ben voilà.
0: C'est peut-être ça le piège, le fait que ça ne soit pas cher, justement. Mm-hmm. C'est peut-être tout le piège, parce que si tu regardes bien notre civilisation, de plus en plus, elle va à la facilité, parce que la facilité, ça coûte pas cher. Donc, on retire les cuivres, on retire ceci. Mais en fin de compte, il y a une perte d'identité, il y a une perte de beauté qui est en train de se diluer.
1: Je vais vous poser une question. Oui. Un clip est regardé en timing. Hein.
0: Ouais.
1: Combien de secondes, combien de minutes?
0: Bah, c'est quoi? C'est le temps de la chanson, un clip.
2: Oui, oui.
1: Non. Les gens croient le traite tellement vite.
0: Ah oui, non, c'est vrai que oui. Donc, ah ouais, il y a des gens qui ne regardent pas un clip en entier. Enfin, personne. Personnellement, aussi, ça m'arrive aussi.
1: Personne ne regarde un clip en entier.
0: Quand tu as regardé un... Oui, avant, il y avait une culture du clip. Aujourd'hui,
1: il y avait une culture.
0: Va
1: faire un clip que tu dépenses pas et puis que la personne va regarder 10-15 secondes. C'est pour cela qu'ils font des shorts.
0: Ouais.
1: Pourquoi ils font des shorts? Voilà, tout simplement.
0: Bah parce que c'est en train de changer. La culture est en train de devenir très, très rapide. Voilà. La consommation... Voilà.
2: En cours.
1: Tu veux faire quoi? Tu veux vendre ou ne pas vendre? Moi, je veux vendre, moi.
0: Tu veux vendre, alors tu
1: suis devenu un vendeur.
0: tu es un grand capitaliste, alors.
1: Non, je ne suis pas capitaliste, mais je veux vendre parce que je dépense pour pouvoir faire mes réalisations.
0: Après, c'est vrai que.
1: Pour pouvoir faire mes titres, je dépense.
0: Produire, c'est engager de l'argent. Forcément.
1: Voilà.
0: Forcément. Donc tu vises un résultat.
1: Oui, je vise un résultat. Quand je dépense de l'argent, je donne du bon. Voilà, je ne fais pas les choses à la va-vite, tout ça, etc. pour les titres. Yeah. Voilà, je prends mon temps, je fais, et après, il faut vendre. Aujourd'hui, le nombre de chanteurs qu'il y a de...
2: ça devient...
0: Justin, est-ce que tu as un titre que tu préfères parmi les trois?
1: Est-ce qu'il y a un titre que je préfère parmi les trois?
0: Les trois derniers, là, qui sont sortis, oui.
1: C'est Domino.
0: T'es Domino? Ah, pour lequel tu as une préférence, la old school.
1: Ouais.
0: Je te pose encore des petites questions, Maline. C'est quoi ton juron favori? tu vas pas le dire à l'antenne?
1: Non, je vais pas le dire à l'antenne.
0: Ça va faire peur à tout le monde.
1: Ah ouais. Oui.
2: Tu prends un joker, là.
1: Ah oui, là, joker. J'ai pas la décision là pour un joker. Mais j'avais dit à un ami, pas fait moins chier. Il a sorti un titre.
0: Ah ben voilà.
1: Mon ami Bonne Guibert.
0: Ah ouais. Oui, ça c'est Bonne, oui.
1: Il a sorti un titre, pas moins cher.
0: Eh bien,
1: je voulais pas dire autre chose, tu vois. Ça fait moins cher.
0: Voilà, mais je te remercie Justin pour cette interview. On va passer au mot de la fin.
1: Merci.
0: Et puis ensuite, on va découvrir ce single qui répond au nom de Domino.
1: Ouais, merci à toi. Merci à vous tous. Et puis... dans tous les réseaux sociaux, on peut le capter, lui envoyer le message. Et puis, moi, je suis à la recherche aussi de jeunes talents qui savent chanter, qui ne viendront pas avec l'intelligence artificielle me faire croire autre chose. Et là, je suis radical. La musique, c'est autre chose. Mais la voix, pour moi, c'est essentiel que ce soit la voix de la personne. Voilà, c'est la voix. Voilà. Je m'adapte à... aux esprits, tout ça, il n'y a pas de souci. Hein. Mais la voix, elle est très importante parce que si après, la personne doit aller faire des prestations, tout ça, des lives... voilà. Parce qu'il y a un gars, c'est du côté de quel pays, ça, je ne sais plus, un pays reggae, là, je ne sais plus trop quoi, c'est Jamaïque. Le gars, il avait l'habitude de faire son truc avec l'intelligence artificielle et puis... comme ça rapportait beaucoup, tout ça, ils l'ont mis en live, mais il a pris des coups de caillou, hein. Parce que c'était pas sa voix, les gens.
0: Ils ont dit, c'est quoi ça?
1: Ah oui,
0: comme quoi, faut faire très attention à ça.
1: Il a été scaché, alors là, on n'entend plus parler de lui. Ah, bah, oui.
0: On a découvert son secret.
1: Non, c'est vrai, c'est
2: véridique. C'est un truc pour lui.
0: Mais on a déjà eu des scandales comme ça autrefois avec Milli Vanilli et d'autres encore.
2: Avec le playback.
0: Par contre, voilà, oui, voilà, il y avait d'autres personnes qui chantaient à leur place. Donc,
1: Mais si, défunt Johnny Hallyday, il y avait un black qui chantait à sa place.
0: C'est ce qu'on a dit, ouais.
2: Oui, c'est ça qu'on a dit.
0: De temps en temps, quand la voix était fatiguée, je pense. Hein.
1: C'est vrai, c'est pas Léon Madigan, là, c'est vrai, c'est du véridique. Ben oui, à qui ne le dit-on pas? Enfin.
0: Eh bien, merci Justin.
1: Merci à vous.
0: Je te souhaite un bon dimanche.
2: Ça nous a fait plaisir de te recevoir.
1: Oui, mais moi, je vous écoute, hein. Faut pas quoi, hein. C'est pas parce que je ne dis rien que je ne vous écoute pas, attention.
2: Merci, je vous écoute.
0: Bon, ça va, j'ai pas reçu de mauvais retours, tout va bien.
1: Non, pas du tout. Et puis, dis à Charlie, il faut qu'il puisse apprendre à savoir qui c'est qui chantait avec, hein. Il parle de ce groupe et puis il oublie le chanteur mythique de ce groupe, le groupe Quap. N'importe quoi.
0: Ah oui, non, même moi j'ai eu un trou de mémoire. C'est oui, je me dis, oh là, j'ai un coup de... Ben ouais, ça c'est des trucs qui arrivent souvent dans cette émission. Ouais, c'est l'âge, qu'est-ce que tu veux. On se refait pas. Merci en tout cas, Justin, je te souhaite un bon dimanche.
2: Et puis, bon.
1: Ouais.
0: À très bientôt. Nous, on s'écoute tout de suite.
1: À très bientôt.
0: Domino.
1: À tout de suite.

merci à Justin pour cette interview. Donc, pour rappel, donc les titres à découvrir, donc plutôt old school, c'est Moins dit où aller. Il y a aussi des samples des cuves de Kassav. Il y a En nous vivons ou nous du Love qui descend bien. Et puis la prochaine sortie, donc Domino, celui que vous venez d'entendre, une reprise d'un ancien titre de Jean-Pierre Zabulon qui date de 92, de la old school pur jus. Tous les dimanches 12h-14h, le soleil sous les ondes avec ambiance soleil. La suite, c'est les trésors du grenier.

0: voilà, nous sommes plutôt en retard, donc les traces du grenier vont être écourtées.
1: Voilà. Donc, bienvenue sur le trésor du grenier. On va vite démarrer avec Tatiana Merck. Souvenez-vous, en 1987, elle nous interprétait avec le groupe Zouti, Soyons heureux. Donc, on va l'écouter tout de suite.

J'adore sa voix. Donc, on va pas s'enlacer à l'écouter parce qu'on l'aime. Donc, on va continuer avec deux frères charbonniers, Fabien et Jerry, qui avaient formé Zoukoulouk, qui nous interprétaient en 2007 Nous J'appris, tout de suite.

0: Et oui, on va se laisser avec ce beau titre interprété par Muriel Thobor, 103. Et puis je profite pour dédicacer à ma petite chérie. Et je fais un gros bisou.
1: Et voilà, merci Tony. Je suis un peu désolé, malheureusement le temps nous manque. On a un peu dépassé.
0: Vite, hein.
1: Ah, ça passe très vite. Il ne reste plus que 15 petites minutes d'émission. Donc, et j'avais deux autres nouveautés à présenter. Donc tout de suite, je vais en présenter la première. Alors je vous rappelle déjà que vous écoutez Ambiance Soleil, bien sûr, sur Radio G. Hein. Donc tout de suite, on va enchaîner avec Nike. Nike, qui est c'est du zouk urbain du 21e siècle. Le titre s'appelle Paradis. Et ça avait des ménages. Alors, à la compo, on retrouve Laconia, spécialiste du genre. Nike, donc, c'est un artiste polyvalent et passionné qui a exploré le rap et le R&B. Mais c'est l'univers caribéen qui résonne dans son cœur. On le retrouve donc avec Tizène, le groupe SCK Music, avec Karim Berger. Et en 2022, il fait un cover de Mehdi Custos qui confirme son talent vocal. S'ensuit ensuite la première partie de Djadju lors de son passage en Guadeloupe. Et désormais, Nike, c'est un nom. Depuis 2025, les singles s'enchaînent. Son nouvel opus, tout de suite, c'est Paradis.

Voilà, super, vraiment rien à dire. Hein. Feeling Ready for Love. Et à réécouter toute urgence pour mieux le savourer. Allez, on va enchaîner tout de suite sur une petite nouveauté. C'est cette fois, c'est Franzi qui nous revient avec un nouveau titre. Alors, c'est Franzi. Donc cette fois, il explore et part du côté du compas Love hein, pour mélanger le zouk et pour le mélanger au zouk. Pardon, je parle mal la France. Franzi, il a commencé dans les années 90 avec quelques albums dont l'un eut un succès retentissant. Par la suite, il sort Maria, une chanson originale qui mélange les rythmes latinos entraînant au style doux et sensuel du zouk. Et depuis quelques temps, Franzi délaisse le sujet de prédilection du zouk, c'est-à-dire le love, et il part explorer les rapports sociaux et les comportements humains avec une certaine pointe d'humour cynique. Son nouveau single, toujours chez moi, jamais chez toi, en est l'exemple parfait. Il y mêle donc réflexion et mélodie accrocheuse. Bonne écoute à vous.

0: Arnaud, veuillez m'excuser, je me suis trompé de... Bah oui, forcément. Voilà, c'est réparé.
1: Tout ce qui est réparable.
0: Ah, non, ah, ça veut pas.
1: Ah,
0: ah là, ah, c'est ça quand on est trop pressé. Hein.

Randy, le chanteur à voix de velours avec le titre « Toujours chez moi, jamais chez toi ». On est donc dans l'expression populaire, un titre surprenant, mais comme toujours exécuté avec maestria par Randy. Nous approchons de la fin. Bah oui, d'ailleurs, on va pas tarder à se dire au revoir dans quelques minutes, dans quelques secondes plutôt. Tout de suite, on met donc Reynald Sunset avec le titre « Quand une femme ».

0: donc Rihanna Sunset, Quand une femme. Je vous rappelle que le clip est en ligne, ne le loupez pas. Merci à Justin Josse, merci de votre écoute et merci de votre fidélité.
1: Et puis, on va faire un petit coucou à tous nos artistes qui nous écoutent.
0: Voilà, merci à Justin Josse pour cette interview. Je vous rappelle les titres qu'il a promotionnés, c'est Mwindi Wale, Façon Kassa, Avant nous, Vive Lamounou, plus moderne, plus récent, et Domino, qui est une reprise de 92 du titre de Jean-Pierre Zabulon. La semaine prochaine, le rendez-vous, c'est compas de 13h à 14h, parce que c'est le premier dimanche du mois. Alors au programme, il y aura DJ Douli et Jerry Millior, il y aura aussi Mon Général François, DJ XL et Easy. Côté Zouk, le nouveau Zéro Faute avec Christian Nara et Eric Varescourt, un hommage à Luigi Bocage, et Sugar Kawar avec Feel So Good. Voilà, à 12h30, notre rendez-vous, ce sera les Trésors du Grenier avec Tony, et sa célèbre valise.
1: Toujours prêt.
0: Ambiance soleil, c'est tous les dimanches, midi 14h. Soyez donc à l'écoute si vous aimez le Zouk et le compas.
1: Bon dimanche à vous.
0: Bon dimanche à tous.
1: Bonne semaine.
0: Bonne semaine si vous voulez.
1: Et puis à dimanche prochain. Jury.
0: Fosse vous autres. Fosse vous autres.

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0: Et bonjour à tous, bonjour et bienvenue pour cette dernière émission du mois de juin. Et oui, la dernière émission de la saison.
1: Déjà.
0: Et déjà, oui, à partir de la semaine prochaine, nous débuterons les émissions estivales. On partira sous le soleil. Alors, pour m'accompagner dans cette aventure, vous l'avez reconnu au lancement, hein, Robin est à mes côtés. Bonjour Robin, comment vas-tu ?
1: Bonjour, bonjour. Eh bien, on va dire que ça va mieux que dimanche dernier, température étant plus clémente. C'est agréable.
0: Mais elles sont chaudes quand
1: elles
0: même.
1: Elles sont, hein, toutes de même chaudes, oui.
0: Elles sont chaudes, mais bon, on supporte un peu de, voilà, de ventilateur dans les studios. D'ailleurs, on l'entend de temps en temps, je pense.
1: Ah oui, tu crois ?
0: Ah, peut-être. Ah,
1: dites-nous sur le chat, c'est le moment de faire le pont. Si vous entendez des bruits de ventilateur, chers auditeurs et auditrices, voilà, n'hésitez pas à venir sur le chat en allant sur radio-g.fr. En haut, vous aurez un bouton vert, c'est libre de tout engagement et vous pourrez nous dire on entend un ventilateur derrière, c'est affreux, et on le coupera dans la seconde, bien sûr.
0: On ne peut-être
1: ou
0: pas coupé.
1: On le baissera, pas. On le baissera.
0: Ah, il est formidable, il donne toutes les infos. Bah oui, parce que
1: David n'est pas là.
0: Nous ne sommes que deux, et oui, et ben oui. David et David, Gaël et Audrey nous ont lâchement abandonnés. Sans doute la chaleur, ça y est.
1: Probable.
0: Ils sont pas supportés.
1: Se sont entremangés chez eux, peut-être. Je ne sais pas.
0: C'est ça. On verra sur le chat. Il me semble qu'il y a David qui est là.
1: David,
0: donc, on verra si les deux autres ont survécu.
1: C'est lui qui a gagné, je pense.
0: Oui.
1: S'ils ne sont pas là, c'est que c'est lui qui a gagné.
0: Alors, aujourd'hui, donc, tu nous as préparé une petite chronique dont tu as le secret. Pourrais-tu nous en faire une petite publicité, éventuellement ?
1: Ah, la publicité, ça va être un jeu vidéo. Hein. Si vous ne le savez pas, j'aime bien faire des chroniques sur les jeux vidéo. Il sera assez doux, assez calme, rafraîchissant, j'ai envie de dire. Et évidemment, rempli de très belles musiques, vous verrez.
0: Eh ben, impeccable. Surtout s'il est rafraîchissant, d'ailleurs.
1: Ah oui.
0: Ensemble, je vous invite, chères auditrices, chers auditeurs, à vous remémorer toutes ces publicités qui ont jalonné notre vie au travers des musiques, hein, qui les ont mises en valeur. Alors, je pense que certaines vous ont suffisamment marqué pour que, à la simple écoute de ces chansons ou musiques, vous vous rappellerez certainement la marque. Alors, bien sûr, on va essayer de faire justement 2 heures d'émission avec des musiques de pub sans citer de marque.
1: Ça
0: c'est le challenge. On avait réussi sur 1 heure. On va voir si sur 2 heures, ça va fonctionner. Mais nous n'oublions pas notre grand jeu du Cinéville qui aujourd'hui est lié à la date du jour, justement. Alors, saurez-vous reconnaître la personnalité que l'on cherche au travers d'un petit extrait musical et sonore ? Allez. On va écouter ça.

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0: Et c'est, on devrait avoir la vidéo dans les studios parce que ça aurait été marrant pour les auditeurs de te voir avec des grands yeux.
1: Ah, je ne l'ai pas du tout.
0: Je dois dire que quand les spectateurs ont entendu ce dialogue au cinéma, t'étais un petit peu jeune quand même, c'était en 84 déjà.
1: 84, j'avais une belle année, mais
0: voilà,
1: une
0: mais
1: seule.
0: Peut-être pas suffisamment pour aller au cinéma.
1: Voilà.
0: Si vous, chers auditeurs, chères auditrices, vous avez la réponse, vous avez reconnu justement la personnalité que l'on cherche, vous envoyez votre mail à generic49@gmail.com, donc générique avec un K à la fin, 49@gmail.com avant 18h45.
1: David là déjà.
0: David là.
1: Mais bon, il fait partie de cette génération qui. Voilà.
0: Ouais, de vieux, tu veux dire.
1: C'est toi qui le dis.
0: Ah oui, je le dis, je l'assume.
1: C'est bien, c'est bien.
0: On commence à être vieux, mais bon, ou sage, ça dépend. Vieux.
1: On va commencer par vieux.
0: D'accord.
1: On verra d'ici là. Jaloux. Non, ça va, David, je suis pas jaloux.
0: Non,
1: ça viendra tant qu'à c'est vite.
0: De toute façon, la sagesse n'atteint pas le nombre des années.
1: Exactement.
0: C'est pour ça. On va commencer cette émission et comme vous avez pu le reconnaître en début avec ce petit jingle, nous allons aujourd'hui parler de la musique de publicité. Et justement, moi je pense qu'il est temps de faire une petite page de publicité.
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0: Et oui, la pub a également inspiré des parodies, comme nous le verrons tout au long d'ailleurs de l'émission. Celle-là, j'aime bien, moi.
1: Je l'avais pas entendu. Je t'avoue qu'au début, je l'avais pas, puis j'ai dit, mais oui, bien sûr. Le pouvoir de dire oui.
0: Et puis bon, c'était des émissions de parodies qu'on avait régulièrement avec ces comiques. C'est une petite pépite que je voulais vous proposer aujourd'hui. Mais pour la prochaine pause musicale, je vous propose d'écouter un titre. Alors, si je te parle de Nancy Sinatra.
1: Je vois.
0: Tu vois qui c'est ?
1: La fille 2.
0: Eh oui, Nancy Sinatra. Alors, These Boots Are Made for Walking est une chanson pop écrite par Lee Hazelwood, sortie en décembre 1965 en tant que deuxième extrait de son premier album studio intitulé Boots, et paru en mars 1966. Et elle fut utilisée dès les années 60 pour la publicité. Alors, une marque de pneumatiques a utilisé certaines parties de la chanson pour sa campagne publicitaire dans les années 60. Bon, on était un peu jeunes à l'époque, même nous. Peut-être que Dieu, d'ailleurs, l'a entendu.
1: Certains.
0: Et c'était pour promouvoir les pneus Wide Boots qu'ils ont utilisé cette chanson.
1: Okay.
0: Alors, Nancy Sinatra a intenté un procès à la marque pour avoir utilisé la chanson, déclarant que cela violait ses droits. Mais malheureusement, elle a perdu.
1: Ah, dommage.
0: Et, la marque a gagné. Et puis, une marque de soda l'a également utilisée en 2004. Bon, t'es un peu plus jeune, mais quand même, tu l'as peut-être entendu. Puis, ce fut une marque de voiture qui l'a utilisée en 2005. Alors, une enseigne de bricolage l'utilisera en 2007. Et enfin, dans le clip publicitaire d'un parfum à partir de mars 2012, nous pouvions entendre cette chanson que je vous invite à écouter aujourd'hui sur le 101.5 FM de Radio G.

0: Et oui, Nancy Sinatra. Bon, au moins, tu auras découvert peut-être ce titre.
1: Ah ouais, je connaissais pas. Il est sympa. Il a bien vieilli, j'ai envie de dire.
0: Ah oui, non, il est pas mal. Et puis, bon, Nancy a quand même fait quelques chansons, quand même.
1: Oui,
0: assez intéressantes.
1: Vu la famille, j'espère. Quand même.
0: Eh oui. Elle a même fait un. Si je ne me plante pas, elle a fait même un duo virtuel avec son père.
1: Ah,
0: sur une chanson de son père, ils ont fait un duo virtuel ensemble. Allez, bah moi je te propose, il n'y a pas grand monde hein, sur mis à part David sur le chat, donc n'hésitez pas à venir nous parler de vos musiques de pub préférées par exemple, parce que bon, on est un petit peu inquiet, Dieu n'est pas là non plus.
1: Oui bon, je vais pas faire la mauvaise blague que lui-même fait quand il fait chaud, mais voilà, il est un peu occupé peut-être en ce moment, mais oui, j'espère qu'il va nous rejoindre d'ici 19h quand même.
0: Ouais, surtout qu'il il est vieux, donc
1: en plus,
0: on s'inquiète, j'espère qu'il s'hydrate bien.
1: Qu'on fasse un peu de publicité, voilà, ça peut être bien qu'il soit là.
0: Eh ben oui. Allez, marquons maintenant une petite page de réclame, comme on le disait avant, hein, dans le temps, quand tu n'étais pas encore né.
1: Si, ça se disait encore à l'année 80, mais ouais, c'était déjà des vieillots qui disaient ça.
0: Déjà démodé. Hein. Eh ben justement, une petite page de réclame, allez, c'est parti.
2: Madame.
3: Pourquoi, vous en doutez?
2: Non, j'ai pas dit ça.
3: J'ai senti comme une raillerie dans la question.
2: Ah non, pas du tout, non, c'était juste pour vous appeler, hein, vraiment.
3: Vous m'appelez alors que je suis là?
2: Bon, disons que c'était pour attirer votre attention, quoi.
3: Vous voulez dire par là que je suis inattentive?
2: Oh, vous êtes une vraie connasse, vous, là, hein.
4: Les connasses, les femmes qu'on reconnaît.
3: Oh. Soyez polis, on n'a pas gardé les cochons ensemble.
2: Eh, ta gueule.
3: Eh oh.
2: Quoi?
0: Eh ouais, un autre...
1: Autre trio, quatuor, en fait, ça dépend des années, mais...
0: De comiques...
1: Comiques français, oui. J'espérais bien que tu en mettes de cela aussi.
0: Oui. Ah ben oui, bien sûr, et c'est pas fini, comme dirait l'autre. Allez, on va poursuivre avec une petite, un autre style, je dirais, musical. Et puis, on va justement... écoutez, d'ailleurs, jusqu'à présent, je sais pas, est-ce que tu as des chansons que tu souhaites
1: écouter? De publicité? Des chansons de publicité particulières? On a beaucoup, alors ce sera pas celle récente parce que ça fait longtemps que je ne mange plus la publicité télévisée.
0: Sans dire de marque, bien sûr.
1: Voilà, bien sûr. Mais dans celles qui ont pu me marquer... Musicalement parlant, j'entends, peut-être dans les années 90, où il y avait peut-être un peu plus de morceaux de rock assumés. Ou... Ah si, tiens, j'en ai un. J'en ai un, mais ils ont touché la corde sensible, c'est un parfum, pour homme sans le nommer. Et ils ont mis un morceau de Muse, le groupe anglais que j'aime beaucoup, dessus. D'accord. Alors sur le moment, j'étais un peu, quoi, on prend ça, scandale et tout. Et en même temps, la réalisation de la publicité colle à peu près bien. Ça va, c'est le nom d'un dieu grec pour ne pas le citer non plus. Ouais, mais et j'ai dit bon d'accord, elles l'ont plutôt bien réussi.
0: Et puis au moins ça, la musique a marqué du coup.
1: Voilà, pour le coup là, ça m'a marqué. Alors, encore une fois, s'il tombe sur des groupes dont je suis à peu près fan, ça aide quoi.
0: Mais bon, je vois l'heure, 17h18, je me demande, t'as pas un petit peu faim? C'est l'heure du goûter là.
1: Alors normalement non, oui, mais j'ai mangé tard.
0: T'as mangé tard. Ah,
1: donc le
0: non
1: goûter...
0: parce que. Si tu veux, moi je te propose un peu de pâte à tartiner sur une petite tranche de pain.
1: Ça tartine la noisette, bien sûr.
0: Voilà, celle qui a fait tant parler d'elle ces dernières années, qu'elle utilisait de l'huile de palme dans sa recette. Oh là là, mon Dieu, c'est horrible. Alors, Glorious est une ballade pop-rock du chanteur suédois Andreas Johnson, issu de l'album Liebling, sorti en 1999. Alors, la chanson connaît un succès mitigé. Elle reste au bas des classements aux Pays-Bas, en Suisse, en Nouvelle-Zélande et en Allemagne. Alors, elle grimpe cependant dans le top 10 en Italie ou au Royaume-Uni. La chanson est plus tard utilisée comme musique dans les publicités de marques automobiles qu'ils l'utilisent. Et en 2003, c'est cette fameuse marque de pâte à tartiner, ce qui permet d'ailleurs à la chanson de refaire son entrée dans le classement français, atteignant la 16e place. Et une bien meilleure performance que sa 50e place de l'année de sa sortie, 4 ans plus tôt.
1: C'est presque dommage. Ça peut servir à ça.
0: Et comme ça semble bien fonctionner, la marque l'utilisera à nouveau en 2021.
1: Eh ben.
0: Allez. Moi, je vous propose de réécouter justement ce titre Glorious. Et je pense que dès les premières notes, on saura à peu près de quelle marque on parle. Allez, c'est parti.

0: Et de retour hein, sur le 101.5 FM de Radio G ou le www.radio-g.fr. N'hésitez pas à venir nous faire un petit coucou sur le chat de la radio. Je sens que David s'ennuie un petit peu, il est tout seul. Hein,
1: là. Il fait plus frais sur le chat, vous verrez.
0: Oui,
1: venez,
0: c'est
1: vous
0: ça. Verrez. Bon, je sais, en 1993, tu n'avais sans doute pas trop d'intérêt pour les banques.
1: Non.
0: Pas encore.
1: 10 ans, un peu juste.
0: Un peu juste. Mais tu as sans doute entendu ce titre à la télé. Il s'agit de Free. Chanson de l'auteur-compositeur-interprète américain Stevie Wonder, enregistrée pour son album Characters en 1987, un petit peu plus tôt.
1: Certes.
0: Alors, il faut savoir d'ailleurs que sur la face, à l'époque, on avait des faces A, des faces B.
1: Oui, ça, je me rappelle.
0: Et il faut savoir que sur la face B, nous retrouvions le titre Happy Birthday, tout aussi connu de l'artiste d'ailleurs.
1: Ok.
0: Alors, Free est utilisé comme fond sonore pour une publicité d'une banque connue.
1: Ouais. Peut-être un peu trop.
0: Ça donne une petite idée. Le morceau devient la trame sonore de la marque pendant plusieurs décennies. Et c'est encore utilisé dans ses spots publicitaires jusqu'en 2020.
1: Ouais, je crois qu'ils l'ont refondu plusieurs fois. Il y a des variantes de cette musique-là qu'ils ont gardées, mais ça peut être des mix ou des trucs comme ça. Je crois que je l'ai entendu d'une autre manière. Ouais.
0: Et donc, je me souviens que dans une de ces publicités, justement, pour cette banque, on voyait ça devait être une tribu d'Amazonie qui prenait une pirogue et qui allait justement jusqu'à la banque.
1: Ah, je m'en rappelle plus de celle-là,
0: ouais. C'était assez populaire comme banque.
1: Voilà.
0: Mais j'ai pas de dire.
1: Non.
0: Allez, après le goûter, justement, nous allons retirer un petit peu d'argent avec Stevie Wonder et Free. Oh là là.
1: C'était pas celle-là, mais pourtant la clé.
0: Mais j'avais dit que j'avais un souci tout à l'heure avec la clé.
1: Ah, c'était ça.
0: Et mon avis.
1: C'est tombé sur celle-là, on va aller voir. Pourtant, il m'annonçait bien le bon.
0: Ouais, non.
1: Non, parce qu'après, on arrive sur ça.
0: Ouais, non, mais. Non, ou alors, est-ce que tu peux me la trouver rapidement?
1: Ouais,
0: je vais combler.
1: Ça.
0: Sur le truc de recherche de vidéo. Et puis, on passera le son d'après.
1: Je pars quand même.
0: Non, je pense qu'il y avait un souci avec ce titre. Mais si tu me le trouves en 2 secondes sur la moteur de recherche.
1: Allons voir.
0: Et puis, comme ça, je vais combler. On est en avance en plus, donc c'est bien, ça tombe bien. Donc voilà, chers auditeurs, en attendant que l'on trouve justement ce petit Free de Stevie Wonder, sinon je peux chanter.
1: Alors, je vais me dépêcher.
0: Tu vas te dépêcher? Ah, c'est ça.
1: Tenez bon, chers auditeurs, je vous promets, je fais au mieux.
0: Eh ouais, non, moi, ce que je peux vous dire, c'est que je vais déjà vous dire que ce soir.
1: Ah là là là. Eh ben oui,
0: faut couper par contre le studio, comme ça évite d'avoir la pub.
1: La quoi? C'est une émission spéciale.
0: Ouais, mais on a interdiction de faire.
1: Oui, mais là, on n'a rien entendu.
0: Ouais.
1: Ça y est, on est prêt.
0: Donc c'est bon. Alors moi, j'allais quand même vous dire que juste après nous, vous retrouverez Indie Story ce soir. N'hésitez pas à rester sur les ondes du 101.5 FM. Et puis pour l'instant, nous allons. C'est bon, on est prêt à retirer de l'argent.
1: Allons-y.
0: Allez, c'est parti. C'est Free Stevie Wonder.

0: Et de retour dans les studios de Radio G. Vous nous écoutez bien sûr sur le 101.5 FM ou le www.radio-g.fr. Et on vient d'écouter donc Free de Stevie Wonder. Oui, c'est une musique utilisée pour une banque.
1: Voilà.
0: Dans leur publicité. Bon, t'es prêt? Ça va? Pas trop chaud?
1: Ah non, ça va.
0: Impeccable.
1: On s'y fait et ça, c'est supportable.
0: C'est supportable. Et si on faisait une petite partie de jeu de société,
1: Allons,
0: cher Robin? Mais bon, nous allons découvrir un jeu un petit peu particulier grâce à cette fausse pub, justement. Ah bah, c'est pas non plus celle-là, dis donc. Ah,
1: attends, c'est le bon.
0: Mon Dieu.
1: 46.
0: Mais je pense que le système a dû faire bugger ma clé.
1: Les numéros dans l'ordre. Est-ce que ça
0: ressemble? Non, c'est pas celle-là.
1: Toujours pas. Ah, il l'a remis. Là, on a un truc qui ressemble, tu vas me dire.
0: Ah, mais il faut que tu rappuies sur le bouton. Non, mais la chaleur, elle te fait.
1: C'est incroyable, mais pourtant, c'est bon, là. On va mettre un peu plus de bed.
0: Ouais. Mais je pense que la chaleur a dû faire bugger pas mal de choses.
1: Peut-être.
0: Ouais, on est bien sur du numéro 7. Avec 51 secondes, et pourtant.
1: Mais même là, ouais, c'est trop bizarre.
0: J'espère que les... Ah non, j'espère que les prochains sons vont pas tous être bousculés.
1: Bah oui, en plus, comme c'est ton émission, je ne sais pas.
0: C'est pas grave.
1: Mais on.
0: Ouais, à la limite, on peut même tous les faire. Et puis, non, c'est pas ça non plus.
1: Oui.
0: Et c'est les jeux
1: en fait,
0: du direct,
1: fois,
0: en fait.
1: Il revient sur la piste que je lui ai demandé de sauter. C'est incroyable. Je peux essayer de passer par le PC.
0: Ouais, on peut essayer de passer par le PC, on va voir.
1: On va essayer ça. Hop. Petite.
0: Mais voilà. Alors, on vous donne les coulisses d'une émission de radio, chers auditeurs, chères auditrices.
1: Parce que tout va bien.
0: C'est que, parfois, la chaleur, ça peut aussi faire bugger les instruments, les clés. Et donc, du coup, on adapte et puis on va justement utiliser autre chose.
1: D'autres outils,
0: à la limite, ce qu'on peut mettre, c'est même si jamais t'as les sons, les mettre sur le bureau pour éviter que la clé bug.
1: Ah oui, je vois ce que tu
0: veux. Ouais, parce que des fois, ça se déconnecte et.
1: Alors,
0: mais bon, et puis moi, j'en profite d'ailleurs, comme c'est la dernière émission de la saison, chères auditrices, chers auditeurs. Si parmi vous, il y a justement des gens qui ont envie de venir partager les goûts des musiques de films, des génériques de séries ou des bandes originales en tout genre, n'hésitez pas à nous rejoindre justement la saison prochaine. Alors peut-être avec un peu moins de bed. Vous envoyez un mail à generic49@gmail.com. On vous expliquera. Et même si vous n'avez pas justement, d'expérience radiophonique, c'est pas grave parce qu'on vous accompagne. Et puis il y a des formations qui sont faites en début de saison par la radio. Donc, on essaye tout simplement. Non, ça marche pas.
1: En fait, c'est quand même pas la bonne piste. Donc, je vais essayer une autre en partant du dossier.
0: Oh,
1: ouais, c'est étonnant comme bug ça.
0: Uh-huh.
1: Je fais ça. Est-ce que ça. Ah, il veut même.
0: Ça, c'est celle d'après. Donc.
1: Ah oui, il en a mangé une. Intéressant. Enfin, intéressant. Pénible, mais.
0: Ce que je vais faire, c'est que je vais te donner celle-là où tu as tout. Comme ça, t'as même le titre.
1: Dans Attack on Titan, c'est pas ça. Ah, tu t'es gouré d'ailleurs, parce que Billie Jean et Dans Attack on Titan, c'est pas la même.
0: Non,
1: hein.
0: Parce que. Oui, mais c'est pas au même endroit. C'est pas au même endroit.
1: Ah oui, c'est pas.
0: Eh oui, par contre, je viens de l'autre.
1: Bon, si on passe la numéro 7, la fausse pub, normalement, on est raccord pour l'instant.
0: Ouais.
1: C'est ce que tu me dis.
0: Donc normalement, on va justement. Je sais pas si tu peux le retrouver ou pas. Cette fausse pub pour quand même.
1: C'est celle qui veut pas entendre parler. Hein. La numéro 7 là. il veut même pas la lancer.
0: Ouais, non, non, mais si tu peux la retrouver sur.
1: Ah oui, du coup, faut que je trouve ça. Ah oui, ça. Ok, je comprends les messages subliminaux. Voilà. Oui, voilà, c'est ça.
0: Si tu peux, qu'on puisse l'écouter quand même. Et puis après, bon, on cherchera peut-être les musiques les unes après les autres. On ne sait jamais. Hein. On n'est pas à l'abri de ne pas avoir tous les sons dans le bon ordre. Mais c'est les joies du direct, moi, c'est je vous ça. Dis. D'ailleurs, et vous, que faites-vous en ce moment quand vous nous écoutez, chers auditeurs? Est-ce que vous êtes calfeutré chez vous, au frais pour éviter la chaleur? Est-ce que vous êtes en route? Moi, je vous conseille d'aller sur justement www.radio-g.fr et puis sur le chat, vous nous dites ce que vous faites en nous écoutant. On peut écouter cette fausse pub?
1: Allez, c'est parti. Allez, c'est parti. La fausse pub.

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6: Et ouais, bah on retrouve une nouvelle fois, c'était les inconnus. Alors, on va essayer de continuer tranquillement cette émission. Maintenant, j'ai une chanson que beaucoup ont rêvé d'entendre depuis son utilisation dans la publicité. Don't Stop Till You Get Enough est une chanson de Michael Jackson sortie le 28 juillet 1979 et extraite de l'album Off the Wall de 1979. Dont elle est le premier single. En 1980, la chanson est utilisée dans une publicité japonaise avec Michael Jackson pour un scooter. Mais de 2008 à 2012, la version instrumentale du titre est utilisée pour promouvoir le nouveau tirage du loto programmé le lundi, mercredi et samedi. Alors elle se retrouve au générique de début et de fin du tirage ainsi que dans les publicités justement. Alors en France, c'est surtout, je pense, cette utilisation que l'on retient. Et puis, si tout est prêt, si on...
7: Presque. C'est bien, on apprend beaucoup.
6: Mais il y a une réactivité qui est extraordinaire.
7: Incroyable.
6: On va le garder à la régie, moi, je pense. Dis-nous. Si...
7: Ça y est. En plus, il n'y avait pas de pub avant la vidéo.
6: Ah, c'est
7: magnifique.
6: Cool. Allez, c'est parti. Et on va jouer. On va essayer de gagner le gros lot.
7: C'est parti.

0: Et de retour dans les studios de Radio G ou le www.radio-g.fr. Alors, Casta Diva, chaste déesse en italien, est une aria cavatine de 1831, première aire de l'acte 1, scène 1 de l'opéra romantique italien.
1: Oui. Mais bien sûr, j'ai les titres à rallonger. T'étais qu'à la moitié que je savais déjà plus de quoi tu parlais.
0: Voilà. Bah, je t'explique ce qu'est Casta Diva.
1: C'est beau.
0: Donc, c'est le premier air de l'acte 1, scène 1 de l'opéra romantique italien Norma de Vincenzo Bellini. Donc, Vincenzo Bellini, alors c'est un livret de Felice Romani d'après la tragédie Norma.

0: cantate oratorio. Voilà, de l'époque baroque ou ultérieure, accompagné par une basse continue ou un ensemble d'instruments jusqu'au grand orchestre. Et une cavatine, de l'italien cavare, extraire, est une courte pièce vocale pour soliste utilisée dans les opéras ou les oratorios du XVIIIe siècle et du XIXe siècle et qui ne comporte qu'une ou deux sections sans reprise. Voilà, donc maintenant, tu mélanges les deux, ça te fait une aria cavatine.
1: Bien bon, dire.
0: Voilà, tu as tout compris.
1: Bien sûr,
0: voilà, parce que moi, pas du tout. Mais bon, on en demandera à nos musiciens de l'équipe
1: qu'ils transpirent en vrai.
0: Une petite reprécision sur ça. Et en 1976, justement, la chanson fut utilisée par une marque d'eau pétillante pour sa publicité.
1: Pardon.
0: Alors, je dois dire que, même si en 76 j'étais jeune, alors j'ai dû, je pense, revoir cette publicité par la suite,
1: ouais.
0: Puisque elle m'a quand même marqué. Et je dois dire que pour ceux qui se souviennent de cette publicité, je ne pense pas qu'elle pourrait passer aujourd'hui à la télé,
1: ah ouais.
0: Et même au cinéma, comme c'était le cas à l'époque d'ailleurs, elle passait au cinéma. Je pense que aujourd'hui on passerait cette pub, elle serait classée X.
1: Ah carrément.
0: Ah ouais, non. Alors, pour t'expliquer un peu...
1: Ouais, je vais chercher ça en
0: c'est
1: off.
0: C'est une femme qui au restaurant, qui a cette bouteille d'eau pétillante, un peu connue.
1: Ah oui, je crois.
0: Et elle commence justement à caresser cette bouteille.
1: Voilà, c'est ça.
0: Qui commence à réagir. Voilà. Donc, mais bon, on écoute justement le Vincenzo Bellini, et c'est uniquement sur le 101.5 FM de Radio G.

Et oui, de retour dans les studios de Radio G. Vous nous écoutez sur le 101.5 FM de Radio G ou le www.radio-g.fr. N'hésitez pas à venir nous dire un petit coucou sur le chat de la...

0: Radio. Non seulement nous, on vous lira, mais en plus, il y a David qui vous attend. Alors, il me semble qu'il est grand temps de nous faire une petite pause publicitaire, si la régie est prête.
1: C'est bon.
0: On va avoir une petite pensée pour nos amis à quatre pattes.
2: Pour les chats qui en ont jusque-là des pâtés pour chats, Fido a créé le coup de pied au cul. Et voilà le travail. Le coup de pied au cul, goûté et approuvé.
0: Eh oui, on s'en lassera jamais des nuls.
1: Terrible, terrible.
0: Eh oui. Allez, si on passait un peu de classique maintenant.
1: Oui.
0: Je vous invite à découvrir la musique de la publicité d'une compagnie d'assurance de personnes en France créée en 1959. Alors, Dmitri Shostakovich est né le 12 septembre 1906 à Saint-Pétersbourg dans l'Empire russe et il est mort le 9 août 1975 à Moscou en URSS. Alors, c'est un compositeur russe. Shostakovich devient célèbre en Union soviétique sous le patronage du chef d'état-major Mikhail Toukhatchevski, mais a ensuite entretenu des relations complexes avec le gouvernement qui lui décerna quand même le prix et privilège d'état. Alors sa valse numéro 2, ou valse de Shostakovich, ou encore Sérénade, valse de Shostakovich, opus 99.1, est une valse allegretto, poco moderato. Alors, bien sûr, David vous expliquera tout ça sur le chat de la radio.
1: Oui, voilà, sur le chat.
0: Et c'est pour orchestre symphonique. Alors moi, c'est une musique qui m'a marqué, puisque dès que je l'entends, je pense aussi à... gérer la musique classique, mais à cette publicité.
1: Décidément, ils ont réussi leur coup.
0: C'est quelque chose qui a marqué. J'ai les images justement de la pub avec le temps qui passe. On voit les.
1: Je pense avoir les images qui viennent. Ça dépend de la période de diffusion de cette pub, mais je serais pas surpris que des images me reviennent aussi.
0: Ouais. Bon, on voit le passage de gens au travers des différentes époques
1: et puis
0: les quatre saisons qui arrivent les unes après les autres.
1: Je crois que ça me dit quelque chose.
0: Eh ben, on va écouter ça tout de suite. Allez, on écoute la valse de Shostakovich.

0: oui, on poursuit cette émission avec un peu de chaleur, mais bon, c'est un petit peu mieux quand même. Mieux que la semaine dernière déjà, donc oui. Ça, tout, c'est mieux. Mais ça reste encore chaud et comme on peut le voir, hein, le matériel, il n'a pas l'air d'apprécier forcément la chaleur. Il nous fait des bugs. Mais bon, c'est pas grave, c'est l'avantage justement qu'on soit des professionnels.
1: Voilà. J'apprends vite et fort.
0: et rapidement. Non, ça c'est bien. C'est, comme tu le dis, on va te garder la saison prochaine.
1: Voilà, finalement, on va te garder.
0: Non, on va te garder. écoute, moi je vais vous parler maintenant et je vais te parler de Billie Jean, qui est une chanson d'un certain Michael Jackson, je pense que tu connais un petit peu, paru dans l'album Thriller de 1982, puis sorti en single le 2 janvier 1983. C'est 83, c'est une sacrée année.
1: Les génies se rencontrent, j'ai envie de dire.
0: Ça va, impeccable.
1: On va dans mes claquettes.
0: Voilà. Ouais. Et puis, y a une marque de soda. Elle a pu l'utiliser pour sa publicité avec la participation d'ailleurs de Michael lui-même. Il était présent dans la pub. Bah, écoute, moi, je te propose d'écouter Billie Jean.
1: Eh ben, c'est parti.

0: Et oui, Billie Jean. D'ailleurs, un petit mot que tu voulais dire à l'antenne avant qu'on
1: poursuive. Ouais, juste en lançant, tu parlais de la publicité, tout ça, et c'est bien précisé, et on voit l'épisode en question dans le biopic Michael, qui est encore en salle, hein, d'ailleurs, je crois. Puis pour très longtemps, je pense, mais qui est encore là. Et c'était un épisode que je connaissais pas de la vie de Michael Jackson, qui a quand même marqué un espèce de tournant, parce que il s'est passé quelque chose d'assez fort, pour pas dire grave, sur ce tournage.
0: Ça a marqué, ça a pu aussi marquer, je pense, d'autres soucis, de santé qu'il
1: en
0: a
1: plus,
0: eu par
1: voilà,
0: ailleurs.
1: C'est ça.
0: Et peut-être même d'addiction d'ailleurs. Hein.
1: Peut-être. Mais du coup, ils en parlent de cet épisode-là dans le biopic, okay. Et là, ils en parlent plutôt bien, donc.
0: Bon, il faudrait qu'on prenne le temps d'y aller d'ailleurs.
1: Ah bah, j'y suis
0: que
1: allé.
0: Tu nous as donné envie d'aller le voir, mais bon, après, il faut le temps. Allez, il me semble que nous devons vous faire un petit rappel sur notre jeu du Cinéville. Alors, saurez-vous reconnaître la personnalité que l'on cherche au travers de cet extrait sonore et musical d'ailleurs ?

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0: Et oui, eh bien, si vous avez la réponse, hein, envoyez un mail à générique49@gmail.com, donc générique avec un K à la fin, générique49@gmail.com, avant 18h45. Allez, il vous reste moins de trois quarts d'heure pour pouvoir envoyer votre réponse. Allez, c'est le moment de retrouver Robin pour sa célèbre chronique.
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Eh oui, eh bien rebonjour à tous, je suis bien content de vous retrouver eh bien pour une nouvelle présentation d'un jeu vidéo, ça faisait un petit moment, et de sa musique bien sûr, avec un jeu bien plutôt doux, hein, qui se veut agréable pour les yeux, les oreilles bien sûr, mais aussi pour les méninges, vous allez voir. Alors c'est aussi l'occasion pour moi de vous présenter ce qu'est un cinématique platformer, avec ce dimanche eh bien le jeu The Planet of Lana dans générique.

Et voilà, un extrait de la BO du jeu vidéo Planet of Lana, un jeu sorti en 2023 et développé par le studio Wishfully. Je ne sais pas si je prononce bien, ils sont suédois, hein, mais donc voilà. Studio indépendant, hein, il faut le souligner, qui nous emmène avec ce cinématique platformer à la découverte d'un monde riche et assez mystérieux. Vous incarnez Lana, justement, une adolescente, ainsi que son compagnon Mui, qui ressemble beaucoup à un chat, mais c'est pas vraiment un chat. Bon, il a beaucoup d'attributs du chat, mais c'est pas vraiment ça. Bon, bref, vous verrez bien. Et donc, vous partez à la découverte eh bien, d'une planète fictive, la vôtre apparemment, mais qui ressemble beaucoup à certains environnements de notre chère planète Terre, et qui semble avoir été envahie il y a peu par des machines hostiles, semi-intelligentes, venues du ciel ou de l'espace, on ne sait pas trop, je vous en laisse aussi un peu le suspense. Et c'est un peu ça justement la force d'un cinématique platformer, c'est qu'il va faire, il va faire vivre son histoire avec ce qu'on appelle la narration environnementale, c'est-à-dire que tout se passe en arrière-plan, dans les émotions suggérées par la musique par exemple, des objets, des peintures significatives que vous allez découvrir, etc. quoi. C'est-à-dire qu'à aucun moment, en fait, vous n'aurez un personnage ou un texte qui va vous dire explicitement ce qui se passe, ou ce qui s'est passé avant d'ailleurs. Tout est là, sous vos yeux, dans vos oreilles, et en fait, c'est un petit peu à vous d'en comprendre l'histoire. Alors, c'est pas un scénario à la Nolan, hein, vous inquiétez pas, mais voilà, l'exemple le plus flagrant de ce parti pris, moi je trouve, c'est que justement, ni votre personnage, ni votre chat, ni même les robots, et encore moins les autres humains que vous allez croiser, parce que oui, il y en a quand même d'autres sur ce monde, personne dans ce jeu ne parle réellement avec des mots compréhensibles. En fait, il y a du blabla, du miam miam miam, machin, ils se parlent bien entre eux, ils se comprennent, ils articulent, vous entendez bien ce qu'ils se disent, mais vous ne comprenez pas, c'est une langue inconnue pour vous. Et pourtant, au final, et vous comprenez parfaitement ce qui se dit, ou ce qui se passe, parce que eh bien, les intonations, des voix, le mouvement des personnages à ce moment-là, tout ce qui se passe autour de vous, c'est limpide en fait. Donc pour ma part, moi je trouve cette façon de faire à la fois très intelligente pour le studio et pour les joueurs et les joueuses aussi. Hein. Déjà ça rend l'œuvre un peu plus poétique et émotionnelle également je trouve. Et surtout ça dit aux joueurs, joueuses, bah, qu'on les prend pas pour des imbéciles, je pense. Donc un jeu où il va falloir... Il faudra vous immerger, hein, prendre le temps pour en découvrir toutes les facettes. Là, je vous parle de la planète of Lana, mais il y en a d'autres hein, qui font, c'est pas le seul à faire ça. Et donc, bah, je vous le disais, la musique y est pour beaucoup dans cette ambiance, évidemment. Et c'est le compositeur japonais Takeshi Furukawa, déjà publicité hein, pour la musique de The Last Guardian, autre jeu à succès d'ailleurs, qui signe une BO sublime, dont voici un deuxième extrait dans le générique.

Voilà, le jeu vidéo Planet of Lana sur Radio G, disponible sur Steam, Nintendo Switch, Xbox, PlayStation. Voilà, un simple jeu de plateforme en 2D, hein, en l'occurrence, qui ne révolutionne pas le genre. Il a des énigmes dites en puzzle, hein, comme c'est souvent dans ce genre-là, à résoudre avec votre petit compagnon. Un gameplay connu en somme, hein, mais qui le fait plutôt bien, et surtout bah, qui va se démarquer avec un style visuel à la fois doux, je disais au début, et rempli de détails. Et surtout sur plusieurs plans. C'est-à-dire que c'est pas juste le plan où vous êtes avec votre personnage qui est détaillé, parce que vous, vous êtes en 2D, alors vous sentez que c'est une 2D très travaillée. Mais si le gameplay de votre personnage est bien en 2D, vous évoluez dans l'histoire en vous déplaçant à la droite de l'écran. Hein, c'est comme un Sonic Mario des premières heures. Mais tout le décor autour de vous, lui, il est en 3D. Donc ça donne un espèce de visuel de peinture, mais superposé les unes sur les autres, mais avec du mouvement qui transparaît de peinture en peinture, quoi. Vous rajoutez à ça des animations très très fluides, même si physiquement il y a beaucoup de petits détails, mais pas tant que ça non plus. On n'est pas sur de trucs réalistes. Mais par contre, tout bouge un tout petit peu partout. Les arbres, c'est incroyable le nombre de petits mouvements qu'ils ont fait pour les feuilles. Et donc tout ça, ça se passe sur 3 voire 4 plans de profondeur différents. Donc c'est là où vous allez vous retrouver, vous, au centre de l'histoire, littéralement dans le jeu, parce que entouré, plongé au cœur de l'action, justement. Parce que oui, même avec cette grandeur douce, enfin cette grande douceur apparente, eh ben parfois le contraste au début du jeu peut, entre la beauté visuelle et une difficulté assez abrupte, le premier robot vous arrivez, vous comprenez qu'il n'y a pas de point de vie, il n'y a rien, il vous touche, c'est terminé, quoi. Donc c'est très joli, c'est mignon, mais pas que, quoi. Il y a quand même un petit peu d'action, quoi. Donc ça peut te surprendre un petit peu, surtout si vous découvrez ce genre de jeu. Les habitués, eux, bon, ils apprécieront les petits défis. D'ailleurs, hein, même si vous découvrez, vous, ce genre-là, avec Planet of Lana, ce que je vous conseille, hein, ça peut être un excellent jeu pour découvrir ce genre-là, eh ben, accrochez-vous, hein, c'est pas si difficile, persévérez, et ça en vaut grandement la peine, croyez-moi, en termes d'expérience sensorielle. Et oui, pour vous aider à vous rendre compte, si vous n'êtes pas devant Internet ou votre téléphone, de rendre compte de l'aspect visuel du jeu, eh bien dites-vous que si vous êtes fan du style graphique de l'animation des studios Ghibli, hein, dites-vous que vous allez adorer la direction artistique clairement de Planet of Lana, qui pourrait presque être un hommage tellement les références y sont présentes, mais c'est plutôt pour notre plus grand plaisir plutôt qu'un plagiat facile, quoi. Donc voilà, je préfère pas vous en dire beaucoup plus sur l'histoire, hein, parce que bah, c'est un petit peu le cœur de ce genre de jeu selon moi. Donc je vous laisse plutôt le plaisir de la découvrir par vous-même. À la place, ben je vais me permettre de vous mettre un troisième et dernier titre de cet excellent jeu, et c'est sur le 101.5 de Radio G, bien sûr.

0: Et voilà, nous arrivons doucement à la fin de cette chronique sur le jeu vidéo Planet of Lana, un jeu indé sublime, hein, je le disais, mais pas que, vous l'aurez compris. Et il me reste à vous dire que, bah, fort de son succès mérité, eh bien, le studio Wishfully sortira une suite nommée Planet of Lana 2 Children of the Leaf, sortie en mars de cette année. Et oui, c'est assez récent. D'ailleurs, initialement, je voulais faire une chronique pour les deux épisodes, c'était l'occasion, mais alors, vu la beauté des musiques du 1 déjà, j'ai pas réussi à me résoudre de vous mettre qu'une ou deux musiques pour chaque jeu. Ça a déjà été assez dur d'en trouver que 3 pour aujourd'hui. Donc bon, il va me falloir revenir encore une fois pour vous faire découvrir la suite. Les améliorations du gameplay, évidemment, parce que ça va évoluer. Le deuxième épisode, la suite de son histoire un petit peu quand même. Et vous enchanter avec ses musiques d'ores et déjà sublimes, parce que Takeshi Furukawa revient pour la composition pour notre plus grand plaisir. Donc, moi je vous dis à très bientôt pour d'autres merveilles sur Radio G. Je vous remercie de votre écoute. Et je rends les ondes à Yann pour la suite de générique.
1: Robin est dans le game. La chronique jeux vidéo de générique.
2: Et un grand merci Robin pour cette nouvelle chronique, et on en espère d'autres à venir avec autant de belles musiques. Vraiment, c'est ce qu'on disait, je crois que c'était durant l'émission du 20 juin là, avec ouais. David, c'est que tu nous as montré que les jeux vidéo, au niveau musical, il y a une évolution, mais c'est extraordinaire.
0: C'est fou, ouais. Et encore, j'ai pas le temps de ratisser tout ce qui se fait.
2: On est sur du niveau,
0: cinéma,
2: même niveau que cinéma ou série télé, sans problème.
0: C'est pour ça que d'ailleurs des compositeurs du cinéma viennent faire des BO de films, et inversement maintenant aussi des BO de jeux vidéo, je veux dire. Donc le lien est fait, quoi, clairement.
2: Donc un grand merci. Et moi je pense qu'il est temps de faire une petite fausse pub supplémentaire.
0: Allez, c'est parti.
2: C'est parti.
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2: 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Bon, on continue avec des vraies pubs cette fois-ci.
0: Allez.
2: Et des vraies musiques. Hit the Road Jack, Prends la route Jack en version française, est un standard de jazz américain écrit et composé par l'auteur-compositeur de Rhythm and Blues, Percy Mayfield, en 1960. Alors, enregistré une première fois en 1961 comme démo a cappella par le label américain Art Rup, il devient un des tubes du répertoire de...
0: Eh bien, de Ray Charles.
2: Ray Charles, oui. Alors, en 2011, une reprise de Donuts & Swan, alors que je ne connais pas, mais par contre, la musique, là, elle, je la connais, est utilisée pour la publicité d'une voiture conçue par une marque automobile française.
0: Française.
2: Eh oui. Alors, moi, je vous propose d'écouter justement cette version de It's the Road Jack.

0: Et parlons maintenant, eh bien, d'une chanson dont les paroles ont été modifiées pour les besoins d'une publicité. Et oui, alors on parle de la chanson Rosalie, ça... Rosalie, je suis même pas si
1: En fait, je sais que c'est une vieille référence. Voilà. C'est déjà bien. Et donc, voilà. Je sais que je l'ai pas.
0: C'est une chanson nostalgique sur un ton humoristique, d'abord connue en Guadeloupe, hein, lorsqu'elle fut chantée par Georges Plonkitt, okay. Sur un album dont elle était une chanson phare. Elle fut par la suite interprétée par Carlos.
1: Tiens donc.
0: Je sais pas si
1: tu as. Ça me parle un peu plus.
0: Ça te parle, Carlos?
1: Publicité, tu veux dire?
0: Ouais, ou même chanteur, parce qu'il a.
1: Ouais, chanteur.
0: Il a été un grand copain de Johnny. Il a été, pareil, il venait régulièrement des émissions d'une certaine Dorothée.
1: C'est ça.
0: Hein, également. c'était lui-même était aussi un fils de. Mais je te laisserai chercher, voilà.
1: Voilà, on va chercher.
0: Sa mère a beaucoup écrit pour justement l'éducation des enfants, la psychologie des enfants.
1: Ok.
0: Maintenant, je te donne cet indice.
1: Je vais aller trouver.
0: Et tu vas aller trouver, forcément. Comme je le disais, elle a été reprise par Carlos. Issu de l'album Rosalie et adapté du créole guadeloupéen au français par Claude Lemel. Alors c'est alors qu'elle connut un succès dans l'Hexagone après avoir d'abord été un tube en Guadeloupe. Alors nous allons parler d'une marque de boissons française créée en 1966 par la société d'eau qui se situe dans le Puy-de-Dôme et appartenant à la filiale française d'un groupe japonais depuis 2006. Alors, elle est la première marque de boissons aux fruits non gazeuses en France, en Italie, en Belgique et la troisième en Suisse. Elle se positionne comme la troisième marque sur le marché des soft drinks derrière la fameuse marque rouge de cola.
1: Ok, oui.
0: Eh oui. Alors, dans les années 80, le chanteur Carlos devient ambassadeur de la marque et utilise justement cette chanson Rosalie comme chanson publicitaire dans les publicités télévisées en détournant justement les paroles. Mais là, c'est vraiment la chanson Rosalie que nous écoutons sur le 101.5 FM de Radio G.

0: Et oui, Carlos, eh ben injustement oublié, je trouve. Et d'ailleurs, j'ai dans l'autre émission à laquelle je participe, Marie-Serge Claudet et les autres, vous pouvez retrouver, je pense, dans les podcasts. J'ai fait une émission spéciale Carlos et voilà, ça, c'était un chanteur qui permettait justement d'être dans la joie de vivre et puis de pas se prendre la tête. Et voilà. Mais on l'oublie un peu trop rapidement, je trouve. Mais bon, allez. Une dernière petite pause publicitaire, histoire de retrouver les inconnus.
1: Allez,
0: c'est parti.
2: Qu'est-ce que c'est ?

0: C'est normal, il n'a pas eu son crit et crat.
1: Crit et crat, pour le minou à sa maman.
2: Eh oui,
3: sans l'image, c'est pas facile. Hein. De s'imaginer.
2: Mais je vous invite à aller chercher toutes ces fausses pubs sur Internet. Et voilà, ça vous rappellera pour certains comme moi des bons souvenirs télévisuels. Allez, et si l'on prenait une petite bière, cher Robin, avec modération, bien sûr.
3: Bien sûr, c'est l'heure. Allez.
2: Et oui, puis pour te féliciter quand même d'avoir récupéré tous ces sons quand même.
3: C'est ça, à la volée.
2: À la volée. Une petite bière avec Every Kind of People, qui est une chanson interprétée par le chanteur britannique Robert Palmer, écrite et composée par Andy Fraser, alors ex-bassiste et pianiste du groupe Free. Sortie en single en mars 1978, elle est extraite de l'album Double Fun. Alors il y a eu plusieurs reprises hein, et la version originale a été utilisée en 1982 dans un spot publicitaire télévisé pour une marque de bière d'origine néerlandaise. Eh oui, cette publicité a été réalisée par Alain Franchet, un réalisateur français qui fut premier assistant de Jacques Demy, quand même, Jacques Demy.
3: Jacques Demy, non, je ne l'ai pas, mais... Non,
2: réalisateur nantais.
3: Jacques Demy, allons voir.
2: Alors Jacques Demy, Alain Franchet, il a été premier assistant Jacques Demy pour par exemple le film Peau d'âne.
3: Ah bah voilà.
2: Ah oui.
3: Oui, mieux.
2: Jacques Demy, Demoiselle de Rochefort.
3: Et Parapluie de Cherbourg.
2: Parapluie de Cherbourg, tout ça.
3: Peau d'âne, quand même.
2: Quelques grands films. Et bah, on lui doit plusieurs publicités justement à ce Alain Franchet, comme celle du café dans lequel on voit le train qui va chercher les grains directement chez le producteur, avec une musique un petit peu rythmée.
3: T'aurais pu la mettre là.
2: On n'avait pas le temps de tout te mettre, on pourra faire un numéro 2 d'ailleurs. Voilà. Mais là bon, je me disais, il fait chaud. On va prendre une petite bière fraîche avec justement Every Kind of People. C'est parti.

0: Eh oui, ça désaltère quand même, ouais, par cette chaleur.
1: C'est vrai que la musique, c'est déjà bien.
0: Ouais, c'est désaltérant. C'est allez, nous avons parlé de chansons qui ont été utilisées pour des publicités. Je voulais terminer notre émission avec un cas inverse.
1: Ah.
0: Une chanson composée pour une publicité et qui va devenir un tube.
1: Tiens donc.
0: Eh oui, cette chanson trouve son origine dans un film publicitaire de 1988 pour des yaourts de la marque qui est également une commune du département des Yvelines. Je vous laisse rechercher. Sandy Stevens avait été engagée et rémunérée comme choriste pour chanter justement le slogan devenu très célèbre dans le nouveau spot télévisé de la marque. Alors devant la popularité de celui-ci, un 45 tours est enregistré par Sandy Stevens,

0: là, la chaleur fait encore des ravages.
1: Eh mais oui, tiens, il vient de m'annoncer que la clé, pas content.
0: La clé, pas content.
1: Pas content.
0: Mais oui, mais je suis sûr que tu vas me retrouver ça très rapidement.
1: Oui, on va faire.
0: Eh oui. En attendant, moi, je vais. Je pense déjà avant qu'on réécoute justement la chanson. Je vois qu'il est 48, donc on va quand même donner le résultat justement de la réponse à notre grand jeu du Cinéville. Tu l'avais?
1: Absolument pas.
0: Absolument pas. C'est... Il fallait trouver le nom de l'acteur Noriyuki Morita, dit Pat Morita, qui est quand même un acteur très célèbre.
1: Jamais entendu parler.
0: Né le 28 juin 1932 à Eastleton, en Californie, et mort le 24 novembre 2005 à Las Vegas, dans le Nevada. Et on le connaît notamment dans son personnage de Maître Miyagi pour la saga Karate Kid.
1: Ah.
0: Et c'est un extrait de Karate Kid qu'on a entendu.
1: D'accord.
0: Et il a quand même été nommé aux Oscars pour son personnage.
1: Tout de même.
0: Donc, est-ce qu'on peut écouter un petit morceau?
1: C'est parti.
0: Allez, on écoute ça et puis on se retrouvera pour le mot de la fin dans quelques minutes. Mais voilà, il fallait trouver Pat Morita et on a, là pour l'instant, on va écouter J'ai faim de toi de Sandy.

0: Et oui, bah après, quand même, ce yaourt rafraîchissant, bien frais.
1: Ah, c'est marrant, parce que je n'ai absolument aucun souvenir de cette musique dans la pub.
0: C'est une vieille pub, quand même. Hein.
1: Ah ouais?
0: Ah oui, non, je ne suis pas sûr que...
1: À ce point-là, tu veux dire.
0: Ah ouais, non, c'est, ouais. C'est clair. Mais bon, j'espère que cette émission vous a plu. Hein, et bah, comme nous venons de faire une émission sur les musiques de publicité, bah, autant aller jusqu'au bout et faire également de la pub, ne serait-ce que pour nos collègues. Dès demain à 8h, retrouvez la matinale de Radio G et savourez nos différences. Et oui, vous allez retrouver de 8h à 9h notre ami Bruno. Alors dans 2 semaines, retrouvez l'équipe du QG à 19h, c'est le mardi. Et puis, bah, j'irai à moi, je vous retrouve dès samedi prochain à 15h pour les estivales de Marie, Serge, Claude et les autres. Des émissions un petit peu particulières puisque, eh bien, j'ai invité des animateurs à venir me parler justement de leurs choix musicaux, eh bien, de chansons francophones essentiellement. Sinon, quoi dire de plus, parce qu'on a un petit peu de temps quand même, déjà pour vous dire que la semaine prochaine, eh bien, vous retrouverez Gaël, qui sera aux commandes, aux côtés de David et puis d'Audrey.
1: Tous les autres, quoi. C'est-à-dire pas nous.
0: Tous les autres sauf nous.
1: C'est
0: oui.
1: Ça. Bah oui, vous non, allez parce pouvoir que juger de l'émission.
0: Ça fait quand même 2 semaines que tu me supportes tout
1: incroyable.
0: Seul. Là, tu vas prendre quelques semaines de repos là, pour t'en
1: la
0: remettre.
1: La chaleur à côté de ça, c'est rien.
0: C'est rien. Ouais. Donc, peut-être à la fin du mois de juillet.
1: Oui, peut-être.
0: Peut-être que tu nous retrouves.
1: J'ai le temps de m'accorder, mais je préfère vous dire que je viens pas, mais que je viens plutôt que l'inverse.
0: Et voilà, surprise.
1: Voilà, plutôt que de dire que je viens, et finalement, non. Donc, voilà.
0: Et donc, la semaine prochaine, ben, ce sera les sagas de l'été dont nous va nous parler justement Gaël.
1: Alors, tu penses, c'est quoi les sagas de l'été? Ça veut dire beaucoup de choses.
0: Tous les téléfilms de l'été, je pense. Les téléfilms. Ah, bah oui,
1: c'est
0: oui,
1: pas
0: je
1: cinéma,
0: pense.
1: C'est téléfilm.
0: Okay. Ah, je pense qu'on va être plus sur de la télé.
1: Peut-être David sait.
0: Saga.
1: S'il est au courant. Bon.
0: Et puis, normalement, il y a justement les Robinsonades pour le 12 juillet. Et puis, je reprendrai la main pour les 2 dernières émissions du mois de juillet, puisque le 19, on va partir faire un petit hommage à Gérard Oury.
1: Ouais.
0: Donc, on aura l'occasion de parler de Louis de Funès également, hein, puisqu'il l'a fait jouer dans plusieurs films. Et puis, un petit thème qui va nous permettre d'aller également sur la télé, puisque je vous parlerai de la famille.
1: Ah,
0: là, c'est le 26 juillet, justement. Et puis, je peux déjà vous dire que pour le mois d'août, le 2 août, eh bien, c'est Gaëlle qui commencera le mois d'août avec une émission sur Pagnol, le cinéma de Pagnol. Elle va nous reparler de ça. Et moi, bah, pareil, je reprendrai la main, mais à la fin du mois d'août. Le 23 août, je vous proposerai de revenir un petit peu, faire un petit hommage à un acteur parti bien trop jeune, River Phoenix.
1: Ah, River Phoenix.
0: Donc ça, on parlera un petit peu des films qu'il a pu faire. Et puis pareil, je pense que l'émission du 30 août va également plaire à notre ami François, puisque eh bien, nous irons à la rencontre de Christine Pascal, pareil, partie bien trop tôt. Christine Pascal, qui est la mère du petit Louis dans le film Le Grand Chemin.
1: Ah, d'accord.
0: Voilà. Donc, okay. On va pas revoir un petit peu cette actrice. Et puis, voilà. Je pense qu'on a fait un peu le tour. Moi, la semaine prochaine, donc, comme je disais, je ne suis pas là. Je reviendrai, normalement, le 12 juillet, après avoir avec mes collègues qui ont prévu l'émission, s'ils le font, si c'est une émission enregistrée ou non. Mais bon. Sinon, je serai là le 12, et puis si je suis pas là le 12, ça sera le 19 juillet que vous pourrez m'écouter en direct sur les ondes du 101.5 FM ou le www.radio-g.fr.
1: Après, normalement, on fait de la publicité, mais là, il n'y a pas eu de demande officielle sur le chat.
0: C'est vrai.
1: Donc, j'ai envie de dire...
0: on est trop gentil.
1: Est-ce qu'on est gentil et qu'on le fait quand même?
0: Oui, parce que mardi dernier, il a fait de la pub pour le générique.
1: Ah,
0: donc, on va être sympa avec lui. Donc voilà, écoutez, moi je vais vous souhaiter, le temps semble se rafraîchir un peu, je vais vous souhaiter une très bonne soirée. Un grand merci Robin pour ta chronique et pour avoir sauvé l'émission quand même avec les sons.
1: Ouais.
0: Donc t'as fait un très très bon boulot, donc merci à toi. Et puis donc peut-être à la fin du mois prochain.
1: Ouais, je pense.
0: Sinon, je vais te souhaiter déjà un bon repos là pendant les semaines.
1: Ouais, alors je suis en vacances dites travail dans 15 jours seulement, mais... Après,
0: ouais, mais voilà. Au moins, tu me supportes pas pendant 3 semaines.
1: Voilà, c'est ça. Donc, je commence mes vacances dès ce soir.
0: Ça va te reposer.
1: Et puis après, on prendra des plus grandes vacances. Mais oui, je passerai vous voir peut-être.
0: Et puis merci à tous ceux qui nous ont suivis, à tous les auditrices, toutes les auditrices, tous les auditeurs. Merci également, on va dire merci à David qui était sur le chat de la radio. Et puis on va bien sûr terminer avec notre phrase fétiche, parce que même si c'est la fin de la saison et qu'on entame les émissions estivales la semaine prochaine, comme à chaque fois avec générique, le cinéma, écoutez-le.
1: Ça n'a rien à voir.
0: Allez, à la semaine prochaine.

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2: RFI, bonjour, 17h en temps universel, bonsoir, 19h ici à Paris, 29 degrés, alléluia.
3: Nicolas Brousse.
2: La guerre des mots, le gouvernement israélien reconnaît l'existence du génocide arménien sous l'Empire ottoman pendant la Première Guerre mondiale. Génocide, un terme également employé par la Turquie concernant la bande de Gaza. Après le double séisme de mercredi, le Venezuela bénéficie de la solidarité internationale. C'est habituel en pareil cas. Mais ce qui est nouveau, c'est que la Syrie participe. Avant, elle était uniquement dans la position de receveuse. Décision qui ne fait cependant pas l'unanimité à Damas. 40 degrés en Pologne ce dimanche, c'est, vous l'aurez deviné, un record historique et le signe que la vague de chaleur se déplace à l'est de l'Europe. En France, plus de départements en vigilance rouge canicule dès demain. La Turquie accuse régulièrement Israël de génocide dans la bande de Gaza et ce n'est sans doute pas étranger à la décision ce dimanche du gouvernement israélien d'employer à son tour ce terme pour qualifier les massacres des Arméniens sous l'Empire ottoman pendant la Première Guerre mondiale. Ankara rejette ce mot de génocide employé par de nombreux pays, mais jusqu'ici pas par Israël. Afin de préserver les relations avec la Turquie, longtemps considérée comme partenaire stratégique, mais depuis les attaques du 7 octobre et la réplique sur Gaza, les liens se sont distendus et ce changement de vocabulaire en est une nouvelle preuve. Confirmation avec à Jérusalem, Alice Moreno.
4: Même si le ministre des Affaires étrangères, Gideon Saar, parle d'un devoir moral, il n'est jamais trop tard pour prendre la bonne décision, a-t-il indiqué dans un message posté sur le réseau social X. Difficile de ne pas voir dans la reconnaissance du génocide arménien un message envoyé à Ankara. À l'issue du vote, ce matin, le même Gideon Saar a indiqué que le fait que la Turquie, je cite, « propage des récits fallacieux visant Israël » ne lui confère aucune immunité face aux vérités historiques. Fin de citation. Pendant des décennies, Israël s'était refusé à franchir le pas malgré des pressions internes pour une reconnaissance du génocide arménien, de peur de compromettre les partenariats stratégiques avec la Turquie. Mais depuis le début de l'offensive israélienne à Gaza en 2023 et la rupture des relations diplomatiques, des échanges commerciaux entre les deux pays, le gouvernement israélien semble n'avoir plus rien à perdre. Outre le dossier palestinien, les tensions sont aussi grandissantes sur le terrain syrien où les deux pays opèrent une guerre d'influence depuis la chute de Bachar al-Assad.
2: Alice Moreno à Jérusalem. Sur le terrain, Israël a mené ce dimanche de nouvelles frappes sur le sud Liban, ce qui fragilise encore un peu plus l'accord cadre conclu avec les autorités libanaises, mais qui n'est de toute façon pas reconnu par celle du Hezbollah, soutenu par l'Iran. Au Venezuela, une trentaine de personnes secourues au cours du week-end, retrouvées sous les gravats après les deux séismes de mercredi dernier. Mais il y a encore environ 50 000 portées disparues recensées sur une liste disponible sur Internet. Face à ce drame qui a fait au moins 1430 morts et 3200 blessés, la solidarité internationale s'organise. Et parmi les pays proposant leur aide, la Syrie, plus habituée jusque-là à en recevoir. Damas a envoyé hier pour la première fois de son histoire moderne une équipe de sauveteurs à l'étranger, 15 spécialistes partis avec le soutien logistique du Qatar. Décision du président Ahmad al-Shara qui marque un tournant diplomatique mais qui divise également les Syriens. Reportage à Damas de notre correspondant Mohamed Erami.
5: Pour la première fois, des secouristes syriens interviennent hors des frontières de leur pays. Une décision symbolique qui suscite des réactions contrastées en Syrie. Nasrat, 24 ans, étudiante à Damas.
6: Franchement, je ne suis pas d'accord. Nous avons déjà très peu de moyens. S'il y a demain un incendie ou une catastrophe ici, qui va nous aider? Notre pays a plus besoin d'aide qu'il n'est capable d'en donner.
5: Comme Nasrat, certains estiment que la Syrie devrait d'abord répondre à ses propres difficultés. Après plus d'une décennie de guerre et plusieurs catastrophes, les moyens de secours reste limité dans le pays. À l'inverse, d'autres voient dans cette mission un signal positif.
7: C'est une bonne nouvelle. Nous savons ce que c'est que de souffrir et d'attendre des secours. Si aujourd'hui nous pouvons aider un autre peuple, même modestement, c'est une fierté.
5: Pour rendre ce déploiement possible, Damas s'appuie sur la logistique lourde du Qatar qui prend en charge le matériel et le transport. Un geste humanitaire, mais aussi diplomatique, qui marque une première dans l'histoire récente de la Syrie et une nouvelle image que le pouvoir souhaite désormais projeter à l'international. Mohamed Erami, Damas, RFI.
2: Voilà une nouvelle qui est accueillie avec un certain soulagement, pour ne pas dire un soulagement certain, après une semaine de canicule. Demain lundi, plus aucun département français ne sera placé en vigilance rouge. Les températures baissent, mais vont rester au-dessus des moyennes saisonnières et des 30 degrés, voire d'ailleurs des 40 encore au bord de la Méditerranée, comme dans le Var. 39 départements seront donc en vigilance orange, dont ceux de la région parisienne, soit à cause de la chaleur, soit à cause du risque d'orages violents. Toulouse, les célébrations prévues ce soir du titre de champion de France de rugby acquis hier sont d'ailleurs annulées en raison du risque d'intempéries. La France commence à retrouver de la fraîcheur, mais la vague de chaleur submerge l'Europe plus à l'est. Au moins 191 millions d'habitants du vieux continent auront connu des températures supérieures à 35 degrés ce dimanche. L'Organisation mondiale de la santé recense 1300 décès imputables à cette chaleur hors norme depuis le 21 juin. En Ouganda, le principal groupe de médias indépendants se déclare assiégé par l'armée suite à l'ordre de fermeture de sa chaîne de télévision, de ses journaux et de ses stations de radio. Ordre donné par le chef de l'armée, Muhoozi Kainerugaba, qui n'est autre que le fils du président Museveni. Fils et peut-être dauphin, il a en tout cas ces derniers mois affirmé une emprise croissante sur le pays avec l'arrestation de responsables et de militants politiques et donc maintenant la fermeture de médias qu'il justifie, je le cite, en Ouganda, je ne crois pas à la liberté de la presse. La presse devrait être guidée par des cadres de la révolution. Ce sont ces termes. Afrique Soir, première édition à 18h30, temps universel. À 14h06 à Buenos Aires, le bras droit du président argentin, chef de cabinet de plusieurs ministres, Manuel Adorni, a quitté son bureau, contraint à la démission ce week-end. Démission sur fond de scandale, avec notamment des accusations d'évasion fiscale. Théo Conscience, vous êtes en Argentine où Javier Milei a tout fait pour garder son collaborateur, car ce départ est un coup dur pour le chef de l'État.
0: Son départ était devenu inévitable. Acculé par les affaires, Manuel Adorni a présenté sa démission à Javier Milei, qui a fini par l'accepter après l'avoir longtemps soutenu à bout de bras. Accusé d'enrichissement illicite et d'évasion fiscale, l'ex-chef du cabinet des ministres fait l'objet d'une enquête de la justice fédérale. Après avoir martelé devant le Parlement qu'il n'avait rien omis dans sa déclaration de patrimoine, Manuel Adorni a été forcé de reconnaître qu'il avait dissimulé quelques 500 000 dollars au fisc. L'acharnement a ses limites, j'ai atteint la mienne, a-t-il estimé dans sa lettre de démission, en dénonçant les attaques médiatiques incessantes dont il a fait l'objet. Il faut dire que depuis 3 mois, le feuilleton Adorni faisait les choux gras de la presse argentine, avec chaque semaine des révélations sur son luxueux train de vie, entre voyages en première classe, hôtels 5 étoiles et achats de biens immobiliers. Dans ces conditions, difficile pour Manuel Adorni de continuer à être le visage d'un gouvernement d'austérité qui disait, il y a encore quelques mois, vouloir faire de la morale une politique d'État. Théo Conscience, Buenos Aires, RFI.
2: C'est l'accident aérien le plus grave en France, hors avion de ligne et militaire. Un avion privé qui s'était envolé pour un baptême de parachutisme s'est écrasé dans l'est du pays. Ses 11 occupants sont morts. Pas de moteur, mauvaise disposition des passagers entraînant un déséquilibre ou malaise du pilote à cause de la chaleur. Toutes ces pistes seront explorées par les enquêteurs. En Nouvelle-Calédonie, territoire français d'outre-mer, régulièrement secoué par des tensions indépendantistes, les élections provinciales consacre la victoire des loyalistes en province sud, la plus peuplée, là où se trouve le chef-lieu. Une victoire large des non-indépendantistes, mais insuffisante pour obtenir également la majorité au Congrès et au gouvernement. Analyse à Nouméa de Charlotte Manvi.
8: Avec 28 sièges sur 40, la présidente sortante de la province sud, Sonia Baques, peut avoir le sourire. Elle qui craignait une alliance de circonstances entre indépendantistes et modérés pour lui ravir la présidence, conserve son fauteuil et gagne même 8 sièges par rapport à la précédente mandature. Les non-indépendantistes n'ont par contre pas réussi à percer dans les îles et dans le nord qui restent aux mains des indépendantistes. Le Congrès, l'Assemblée délibérante composée d'élus provinciaux, échappe donc aux partisans de la Calédonie française et se retrouve sans majorité à 7h. Les indépendantistes du FLNKS et leurs alliés 18, ceux du Parti de Libération Kanak, en froid avec le FLNKS 7. C'est donc le seul parti dit de la troisième voie, ni indépendantiste ni non-indépendantiste, rescapé de ce scrutin, l'éveil océanien et ses 4 élus au Congrès, qui jouera comme en 2019 les faiseurs de roi. Ces voix avaient alors permis aux indépendantistes de prendre le Congrès puis le gouvernement, avant un renversement d'alliance qui a permis l'an dernier au nom d'indépendantistes de reprendre toutes les institutions. Les tractations commencent dès demain. Charlotte Manvi, Nouméa, RFI.
2: Et puis le décret est paru aujourd'hui au Journal officiel français. Il entre en vigueur mercredi 1er juillet. Les étudiants non européens et non boursiers seront privés d'aide personnalisée au logement, les APL, à compter de cette date, mesure validée par le Conseil constitutionnel. 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

bonsoir à tous, bienvenue sur Radio G 101.5 FM. Vous écoutez Indie Stories, nous sommes ensemble pour une petite heure, pour une plongée dans l'histoire du rock indépendant, alternatif, underground, quelle que soit l'appellation que vous préférez.

Dans Indie Stories, on évoque les sorties du mois en cours, c'est-à-dire juin, depuis 50 ans, en remontant le temps de 5 ans en 5 ans jusqu'à aujourd'hui, quand c'est possible. Dans Indie Stories, on n'est pas sectaire, on parle de tous les courants musicaux, du punk à la Britpop, du post-punk au shoegaze, du grunge à l'électro, du rock gothique au trip-hop. Il y en a pour tous les goûts.

On commence cette exploration de l'histoire du rock indé par le mois de juin 1976. Et en juin 1976, il y a un 45 tours qui sort d'un groupe qui s'appelle les 101 premiers. C'est comme ça qu'on prononce en français. En anglais, c'est écrit 101ERS. C'est du pub rock, du proto-punk, comme on dit un petit peu. Ça n'a pas un intérêt énormissime, c'est plutôt sympathique, mais en fait, ce morceau, ce titre va devenir, va rentrer dans l'histoire du rock uniquement à cause du nom de son chanteur, et pour cause, il s'appelle Joe Strummer, et il va fonder The Clash quelques semaines à peine, hein, après la sortie du 45 tours et le split du groupe, hein, il va être saisi par le mouvement punk. 101 premier donc qui signe ce Keys to Your Heart qui est rentré dans l'histoire du rock et qu'on va écouter tout de suite en juin 1976.

On bobine un petit peu de 5 années, nous arrivons au mois de juin 1981, une grande année, je le dis à chaque fois, avec le deuxième album des Psychedelic Furs. Les Psychedelic Furs, ils viennent de Londres et ils font partie des premiers et des rares, hein, quand même à l'époque, qui mélangent des influences psychédéliques, d'où le nom, hein, Psychedelic Furs, avec du post-punk très sombre, hein, en l'occurrence. Les Psychedelic Furs ont une particularité, c'est la voix absolument charismatique de Richard Butler, une voix très éraillée, vraiment un chant très très particulier qu'on reconnaît entre mille. Il y a aussi beaucoup de saxos assez dissonants, des guitares assez rugueuses, hein. Bref, les Psychedelic Furs sont très originaux, ils sont un petit peu à part aussi dans la scène de l'époque. Ce deuxième album s'appelle Talk Talk Talk, T-A-L-K, hein. Et il va être très connu, notamment des années plus tard, grâce à un titre qui va devenir le titre éponyme d'un film qui va sortir au cinéma. C'est le morceau Pretty in Pink qu'on va donc écouter, hein. L'album, c'est donc Talk Talk Talk. On écoute Pretty in Pink des Psychedelic Furs, juin 1981.

On stationne un petit peu en 1981 avec le groupe WAH, l'exclamation, hein, W-A-H, point d'exclamation. WAH, c'est le groupe qui a été fondé par Pete Willie. Pete Willie, c'est un personnage assez haut en couleur, hein, assez flamboyant, une figure incontournable, hein, de la scène de Liverpool. Il a commencé à faire de la musique avec ceux qui allaient devenir Echo and the Bunnymen et les Teardrop Explodes, hein, par exemple. C'est tous des potes, tout le monde se connaît. Et bien lui aussi, il a fait son propre groupe après les premiers essais à l'époque punk, et il sort ici son premier album qui s'appelle Na-Poo, The Art of Bluff. Un album assez théâtral, assez ambitieux, plein de cuivre, hein, ça fait penser au Teardrop Explode, c'est assez proche, avec une teinte là aussi très psychédélique et des chouettes mélodies à fredonner. Succès foudroyant, hein, en Angleterre. Et Pete Willie qui va marquer de son empreinte cette année 81, et le post-punk en général. Le groupe va plus ou moins péricliter assez vite, mais il reste cet album, hein, qui vaut son détour. On écoute le morceau 7 Minutes to Midnight sur ce Na-Poo, The Art of Bluff de WAH en juin 81.

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Nous avançons de 5 ans et nous arrivons en France, en juin 1986, avec un groupe typiquement franchouillard, hein, on peut le dire. Il s'agit des punks des Trotskids. Déjà, le nom, évidemment, c'est très rigolo, les Trotskids. Et puis, c'est leur premier album qui s'appelle À mort, à fond. C'est du punk donc bien franchouillard, avec assez grossier, assez vulgaire. Hein. Eux, ils vont fort quand même, hein, c'est très sexuel. C'est vraiment ras de la ceinture, mais ça reste assez drôle, assez fandard, et puis ils savent manier leur guitare, hein, ça, c'est bon que bon, bien brut, bien rapide, sans concession, parfait pour le pogo et la bière chaude. On écoute le morceau Furonculé, vous noterez le nom du morceau, sur ce À mort à fond des Trotskids.

Nous poursuivons notre voyage dans le temps avec un petit saut en avant de 5 années en arrivant au mois de juin 1991 avec un groupe qui en fait avait plutôt sa place dans les années précédentes puisque c'est la maîtresse gothique de l'époque qui n'est plus du tout gothique en juin 91. C'est Siouxsie Sioux bien sûr avec Siouxsie and the Banshees et c'est déjà leur 10e album, c'est déjà un vieux groupe à l'époque et ben, le groupe a été touché comme pas mal de monde en 88-89 par toute la vague dance music, baggy sound, house music qui a révolutionné la musique en Angleterre et leur musique est devenue subitement beaucoup plus pop, beaucoup plus colorée, beaucoup plus léchée, assez dansante, même si c'est pas hystérique comme beaucoup d'autres groupes. Production de Stephen Hagg qui a produit New Order ou les Pet Shop Boys, c'est dire le niveau qu'ils ont atteint. Succès commercial majeur, notamment aux États-Unis. Le groupe va cartonner dans les charts alternatifs là-bas. Et en Europe, joli petit succès pour Siouxsie and the Banshees, dont la fin est hélas proche. On va écouter Kiss Them For Me, joli petit succès radio, très pop, très sensuel et très efficace. L'album s'appelle Superstition de Siouxsie and the Banshees, juin 91.

On avance encore un petit peu, nous sommes en juin 1996, il y a donc 30 ans, avec un groupe qui est vraiment pile poil dans son époque, et cette époque c'est l'époque du post-hardcore, du mouvement noise, ça fait beaucoup de bruit, ça hurle pas mal, c'est très très agressif, très sombre, très énervé. Il s'agit d'un groupe peu connu, mais qui a vraiment marqué pas mal de gens, dont votre serviteur. C'est le groupe Bark Market, qui sort son cinquième et dernier album, pur chef-d'œuvre, franchement, je pense. Un disque de post-hardcore assez lourd, assez dissonant, c'est assez poisseux, c'est chaud, c'est assez furax, et puis c'est sombre et tordu, et ça fait beaucoup de bruit. Très très bon disque, hein, qui s'appelle Elrond, dont nous allons écouter le morceau Feed Me tout de suite de Bark Market. Vraiment, je vous le conseille si vous aimez ce genre de musique. Juin 96.

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Nous voici en juin 2001 maintenant, et en juin 2001, la planète entière est estomaquée, je dis bien estomaquée, devant un nouvel album d'un groupe qu'on attendait au tournant. Enfin, on l'attendait pas au tournant, on l'attendait beaucoup ce groupe, et il va désarçonner complètement tout le monde, les critiques, le public. C'est Radiohead. Radiohead, eh bien ça y est, ils sont sortis du grunge pop assez déprimé, et ils font du post-rock pur, complètement expérimental, avec des tas d'instruments, du piano, des cuivres, des sonorités de jazz, des choses vraiment qui n'ont rien à voir avec ce qu'ils faisaient avant, et c'est absolument magique. L'album, c'est Amnesia, cinquième album. Amnesiac, qui va, malgré sa différence et sa vraie remise en question, être un énorme succès commercial et critique planétaire, on peut le dire. Ils seront numéro 1 en Angleterre, numéro 2 aux États-Unis. Ça reste du rock indépendant alternatif au sens où on peut le comprendre. On va écouter Pyramid Song, titre absolument magnifique de ce Amnesiac de Radiohead en juin 2001.

On continue, on avance. Nous sommes en juin 2006 maintenant avec The Automatic, groupe gallois, assez sympa, assez discret, qui est peu connu aussi, qui font un mélange entre du dance punk, de l'indie synthétique, un petit peu électro. C'est très très énergique, ça part vraiment très très fort. Premier album, hein, donc c'est en fait ce qu'on a appelé la new rave, un mélange de post-punk, de metal, de rave music. Bon, c'est pas vraiment un terme très représentatif, mais c'est hyper efficace. Ça reste du bon rock pur et dur, avec des refrains hyper efficaces. Gros succès en Angleterre, évidemment, hein, pas en France. Je vous fais pas un dessin. Top 3 donc en Angleterre. On va écouter leur tube énorme. Le tube de cet album est l'un des tubes de l'année 2006 avec le morceau Monster de The Automatic. L'album s'appelle Not Accepted Anywhere. Le groupe va continuer, mais ça sera nettement moins bien, ce qui est très dommage. Reste ce petit chef-d'œuvre de The Automatic en juin 2006.

Nous voici en 2001 avec un groupe japonais, cette fois-ci, qui s'appelle Polysix. Alors, il y a peu de groupes japonais qui ont eu de l'écho ici. Les Polysix en 2001 n'en ont pas encore. Ça viendra 3-4 ans plus tard. Ils feront un gros tube qui traversera les frontières. En attendant, c'est le single Eno sur leur troisième album qui s'appelle Neu, comme en allemand, N-E-U. Alors, les Polysix sont très, très influencés par Devo, le groupe américain du début de la fin des années 70. C'est du Devo, mais complètement hystérique. Ils appellent eux-mêmes leur musique du punk technicolor. C'est assez juste. On se marre bien. Ils sont en combinaison orange ou jaune ou blanche. Ils sont totalement déjantés et complètement frappadingues. Musicalement, il y a des morceaux un peu plus pop, comme celui-ci. Chouette single, vraiment mémorable. Un super groupe, les Polysix, que j'ai usé jusqu'à la racine pendant toute leur carrière. Ils existent encore, je crois, ou en pointillé. On écoute Eno, donc, sur Neu, en juin 2001.

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Nous arrivons au mois de juin 2011 avec un groupe californien qui s'appelle Touché Amoré. Alors, ça se prononce en français, il y a des accents sur les E, donc c'est Touché Amoré. Groupe peu connu à l'époque qui fait un mélange de post-hardcore et de screamo. Hein. Le screamo, c'est ce genre hurlé, mais vraiment avec les tripes, sur fond de mélodies très pop, avec beaucoup d'émotions. C'est peut-être en fait des précurseurs Touché Amoré, parce que quand on écoute aujourd'hui un groupe comme Fragile, hein, qui vient d'Angers, bien sûr, et dont tout le monde parle, ou de Turnstile, ou d'autres groupes comme ça, ce sont des gens qui arrivent à mélanger une énergie féroce, jouer à toute berzingue, avec beaucoup de bruit et des cris, et pourtant une espèce d'émotion à fleur de peau qui saisit vraiment les auditeurs. Donc Touché Amoré, c'est un petit peu les pionniers de ce genre de musique. C'est leur deuxième album, avec un disque qui dure moins de 25 minutes. Ça part vite, et ça arrive vite dans la cervelle. On va écouter le morceau qui s'écrit en fait comme un tilde, hein, le tilde qu'on met au-dessus des lettres. Donc on va l'appeler tilde, voilà. L'album s'appelle quant à lui Parting the Sea Between Brightness and Me, de Touché Amoré, juin 2011.

voici en juin 2016, ça y est, c'était il y a 10 ans, on commence à s'en souvenir bien, avec un groupe shoegaze, le mouvement shoegaze est rené de ses cendres depuis cette époque, à peu près même un peu avant, depuis les années 2010, avec une vraie vague de groupes qui manient les guitares comme en 1990, avec un mur du son vaporeux, des chansons éthérées et beaucoup beaucoup d'émotions. Le groupe en question s'appelle The Stargazer Lilies. C'est leur deuxième album. C'est un duo américain avec des voix typiquement aériennes, des guitares pleines de réverb. Tout ça, c'est très typique du mouvement shoegaze. D'ailleurs, c'est difficile de pas faire ce qui a déjà été fait en shoegaze, mais il y a des groupes qui y arrivent. Les Stargazer Lilies ont eu un bon succès d'estime. Ils s'en sortent bien. Leur texture très psychédélique à la My Bloody Valentine sont très efficaces. L'album, c'est leur deuxième, s'appelle Door to the Sun. Et on va écouter le morceau Beautiful Space sur ce deuxième album, donc Door to the Sun, des Stargazer Lilies, en juin 2016.

On arrive au bout de ce podcast. Nous sommes en juin 2021 avec Wolf Alice, qui vient d'Angleterre, qui sort déjà son troisième album. Un mélange, là aussi, de shoegaze, dream pop, indie rock, avec parfois des éclats de violence un peu plus punk. Mais ce sont surtout des ballades assez fortes, là aussi, en émotion, avec un petit côté grunge aussi. Une chanteuse qui en impose énormément par sa présence et par son chant. L'album s'appelle Blue Weekend. C'est un petit peu leur chef-d'œuvre, hein, à Wolf Alice. Et on va écouter le morceau Smile, très très beau titre de Wolf Alice sur ce Blue Weekend, sorti donc en juin 2021.

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Et voilà, cette émission est terminée. Vous écoutiez Indie Stories sur Radio G 101.5 FM. L'émission est en replay à partir de bientôt sur radio-g.fr. Vous pouvez également écouter des podcasts que je réalise sur mon propre site web indiestories.fr où je fouille un petit peu plus l'actualité mois par mois et année par année. Je vous souhaite une bonne nuit. On va écouter un extrait du tout nouvel album de Pond qui s'appelle Stung. Et après ça, ben, vous aurez la nocturne Rap et Groove ou votre lit douillet. Et je vous dis à dans 15 jours, à bientôt pour le mois de juillet et les vacances. Youpi! Bonne nuit, ciao!

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1: Une seconde pour converser avec Dieu. 31 secondes, je suis...

0: méthode psychopique consiste en une éducation rationnelle d'un type particulier.
1: Vous allez vous entraîner à ces divers types de 1 minute à 1 minute et demie. Attentive et superficielle, faisons un essai.

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